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1: Bienvenue à l'écoute du blog d'actualité de ce jeudi 13 août 2026, préparé et présenté par Jacques Oflak, selon les sources des agences de presse slovaques.
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1: La Slovaquie soutient 11 projets slovaques à l'étranger. Radar routier russe en Slovaquie. Les pompiers slovaques poursuivent leur mission en Gironde. La République slovaque soutiendra 11 nouveaux projets d'entreprises slovaques à hauteur de plus de 1,4 million d'euros. Ces projets contribueront au développement durable, à l'introduction de technologies modernes et au renforcement des économies locales dans 10 pays partenaires de Slovakaid. Cette annonce a été faite par le ministre des Affaires étrangères européen Juraj Blanár. Plus d'informations dans notre gros plan. Une analyse du Bureau national de sécurité confirme que les radars routiers controversés contiennent des composants russes. Leur mise en service pourrait présenter un risque pour la sécurité. Le ministre de l'Intérieur de la République slovaque, Matúš Šutaj Eštok, du Hlas SD, l'a annoncé lors d'une conférence de presse mercredi 12 août. La société Swatron ne coopérera plus au projet et le ministère sera tenu pour responsable. Le mouvement d'opposition PS avait déjà déclaré le mercredi dernier, 5 août, que le ministère de l'Intérieur installait probablement des caméras de circulation de fabrication russe sur les routes slovaques. Le ministère de l'Intérieur et la société Swatron, fournisseur des caméras, avaient rejeté les allégations concernant l'origine russe des appareils. Par la suite, le ministère a demandé au Bureau national de sécurité de réaliser cette analyse. Une équipe de pompiers slovaques poursuit sa mission en Gironde, en France. Chaque jour commence par un contrôle rigoureux du matériel des véhicules et des équipements de protection individuelle afin de garantir leur disponibilité pour les interventions sur le terrain. Le service d'incendie et de secours slovaque l'a annoncé sur les réseaux sociaux. Selon l'équipe, cette mission a également inclus une rencontre avec le directeur du service d'incendie et de secours de Gironde, Marc Vermeulen, ainsi qu'une coordination des activités avec les commandants français dans les différents secteurs. Le travail de l'équipe slovaque a été salué par la ville de La Brède. En signe de gratitude et de reconnaissance pour leur mission en France, l'équipe slovaque s'est vue remettre une plaque commémorative par le maire de La Brède. Nous apprécions beaucoup ce geste. Il témoigne non seulement de la reconnaissance du travail des pompiers slovaques, mais aussi de la solidarité, de la coopération et de l'amitié entre la Slovaquie et la France, a ajouté l'équipe de pompiers slovaques. La Slovaquie a connu la plus importante éclipse solaire de ces 27 dernières années. La Lune a masqué une grande partie du disque solaire à l'ouest du pays la nuit du 12 août. L'éclipse était moins marquée à l'est. Ce phénomène a également attiré de nombreux spectateurs. La Slovaque Emma Zapletalova est la championne d'Europe du 400 mètres haies. Au championnat d'athlétisme de Birmingham, elle a triomphé en 52 secondes et 91 centièmes, confirmant ainsi sa place de leader du classement mondial cette année. L'ethnographe Darina Lachiakova est décédée à l'âge de 94 ans. Cette interprète de chants folkloriques a contribué de manière significative à la préservation de la culture traditionnelle slovaque tout au long de sa vie. Ses interprétations sont particulièrement connues pour les chansons de sa région natale d'Orava. Darina Lachiakova est née le 23 novembre 1931 à Tvrdošín. Elle s'installe à Bratislava au début des années 50. Elle achève ses études de musicologie et d'ethnographie à l'université Comenius en 1956. En 1961, elle rejoint la radio tchécoslovaque à Bratislava en tant que rédactrice, poste qu'elle occupera pendant 33 ans. Darina Lachiakova a reçu de nombreuses distinctions et récompenses pour son travail.
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1: La Slovaquie soutiendra 11 nouveaux projets d'entreprises slovaques à hauteur de plus de 1,4 million d'euros. C'est ce qu'a déclaré le ministre des Affaires étrangères et européennes, Juraj Blanár. Ces projets contribueront au développement durable, à l'introduction de technologies modernes et au renforcement des économies locales dans 10 pays partenaires de Slovak Aid. Le chef de la diplomatie slovaque a approuvé l'octroi de subventions pour des projets du programme de partenariats commerciaux. Cette procédure se déroulait dans le cadre de l'appel à projets lancé par l'Agence slovaque pour la coopération internationale au développement. Le ministre d'expliquer, la coopération au développement ne se limite plus aujourd'hui à une simple aide financière. Elle repose sur un véritable partenariat au sein duquel les entreprises slovaques apportent leur expérience, leur innovation et leur technologie moderne aux pays en développement. Ces projets contribuent à améliorer la qualité de vie des populations locales et simultanément créent de nouvelles opportunités pour nos entrepreneurs sur les marchés étrangers, a rappelé le ministre. Les projets soutenus seront mis en œuvre en Angola, en Bosnie-Herzégovine, au Ghana, en Irak, au Kenya, au Kyrgyzstan, en Colombie, en Namibie, au Nigeria et en Ukraine.
2: Bonsoir, bonjour, dobrý večer, dobrý deň, chers amis de la Slovaquie et de sa radio internationale. Romana en régie, Zuzana au micro. Nous vous invitons chaleureusement, non pas en raison de cette canicule, à la rencontre avec deux historiens marquants, un Slovaque, un Français, Michal Kšiňan et Antoine Marès. Soyez rassurés, vous apprendrez des choses sur le général français Milan Štefánik. Nous vous souhaitons une agréable écoute.
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2: RSI a un grand plaisir d'accueillir une nouvelle fois l'historien Michal Kšiňan qui a accepté de nous parler de sa publication sur le général Štefánik qu'il a lui-même traduite en français et de plus de nous lire quelques extraits. Merci d'avance, Michal. Mais quand avez-vous décidé de devenir historien et quand remonte votre intérêt pour le général?
3: Bonjour, un peu tout d'abord, merci pour votre invitation. J'étais toujours intéressé par l'histoire. J'ai fait mes études d'histoire et de la langue française et littérature à l'université de Bratislava. Et je pense que c'était mon troisième année où j'ai vraiment ressenti cette passion profonde pour l'histoire. Je me suis dit, oui, ça m'intéresse, je veux être historien. Tout d'abord, j'ai voulu faire plutôt l'histoire médiévale, mais au fur et à mesure, je me suis tourné plutôt vers le XXe siècle. Et pour ça, en fait, pour cette décision, il y avait une anecdote cruciale, parce que mon professeur à l'université de Bratislava, professeur Letz, m'a fait une proposition qu'il y a une possibilité d'aller étudier Štefánik à Paris. Moi, j'étais en quatrième année, donc c'est-à-dire première année de master. Maintenant, à l'époque, c'était quatrième année. J'avais 20 ans, je me suis dit, ouais, bien sûr, pourquoi pas. C'est une proposition qui ne se refuse pas. Et donc, du coup, l'année prochaine, après la fin de mes études à Bratislava, je fais mon master 2, master de recherche à Paris, à la Sorbonne. Et puis, je fais une thèse en co-tutelle entre Paris et Bratislava.
2: Vous avez très bien saisi l'occasion. Vous coopérez avec des historiens marquants français. Parlez-nous de ça un peu.
3: Oui, en fait, bien sûr, je connais plus ou moins tous les historiens et historiennes qui travaillent sur la Slovaquie, sur l'Europe centrale. En France, il s'agit tout d'abord d'Antoine Marès, qui était mon directeur de thèse à l'Université Paris 1. Puis bien sûr, Étienne Boisserie, c'est le spécialiste français de l'histoire slovaque. Nous avons Paul Gradvaux, le successeur de Monsieur Marès, à la tête de la chaire de l'histoire contemporaine de l'Europe centrale, à l'Université de Paris 1. Puis Clara Royer, Isabelle Davion, en fait parmi les jeunes, Paul Lenormand, qui a publié un livre sur l'histoire militaire tchécoslovaque, qui était d'ailleurs traduit en tchèque, mais aussi en slovaque. Puis en fait, Françoise Maillère, Donc, il y a bien sûr en fait tous les historiens qui travaillent sur la Tchécoslovaquie.
2: Vous avez bénéficié d'un séjour à Washington.
3: Oui, Stéphanie a voyagé un peu partout dans le monde. Moi, j'étais obligé de suivre ses pas pour faire la recherche dans les archives, parce que je me suis dit en fait, quand je travaille sur Stéphanie, que je veux vraiment en fait explorer toutes les archives les plus importantes. Et Stéphanie était aussi aux États-Unis, donc j'ai postulé une bourse Fulbright et du coup j'ai pu bénéficier de cette bourse à la George Washington University à Washington DC. J'y ai passé 5 mois, très intéressant parce que bien sûr la France je la connaissais déjà, mais en fait les États-Unis c'était quelque chose de nouveau pour moi.
2: Michel, Livre Paris en 2019, vous avez présenté votre livre sur Stéphanie qui a un sous-titre formidable, L'homme qui a parlé avec les étoiles. Seulement 2 années après, cette publication a vu le jour en Slovaquie. Pourquoi? C'est un hasard?
3: Oui, c'est plutôt un hasard parce que, bon, comme Bratislava était la ville invitée au Salon de Livre à Paris, bien sûr, c'était important de publier la biographie à cette occasion. Mais le manuscrit slovaque a été déjà prêt en 2018, mais la maison d'édition était plus lent que prévu. Donc, ça a ajourné la publication de la version slovaque. Mais je crois que oui, ou en écrit, c'était en fait les deux manuscrits étaient prêts plus ou moins en même temps.
2: 2 historiens importants ont discuté avec vous au Salon du Livre à Paris. Comment c'était ce débat?
3: C'était passionnant. Présenter un livre au Salon Paris, ça arrive peut-être une fois dans la vie. Donc, cette occasion était absolument extraordinaire pour moi. Oui, bien sûr, les 2 historiens, en fait, c'était Antoine Marès, qui était mon directeur de thèse, et Étienne Boisserie, avec lequel je coopère depuis longtemps. Et on se connaissait bien. Mais c'est toujours intéressant de voir un point de vue extérieur, un point de vue français sur la thématique. Et bien sûr, en fait, de ce point de vue, je veux refléter les questions qui m'ont été posées.
2: Parlons de ce livre et proposons des extraits à nos auditeurs.
3: En fait, c'est la première biographie scientifique de Milan Rastislav Štefánik où j'essaie de répondre à la question centrale, en fait, comment quelqu'un devient le héros national. En fait, dans ce cas-là, le héros national slovaque, parce que Štefánik est très populaire en Slovaquie. J'apporte 4 réponses à cette question. Dans la première partie, en fait, je présente Štefánik comme quelqu'un comme un homme des réseaux, en s'inspirant de la notion du capital social de Pierre Bourdieu. Dans la deuxième partie, je m'inspire plutôt de la théorie du leader charismatique de Max Weber, donc comment quelqu'un impressionne les gens, pourquoi il réussit. La troisième partie est plutôt traditionnelle, donc je décris les activités de Stéphanie pendant la Première Guerre mondiale, en fait les activités qui ont mené à la naissance de la Tchécoslovaquie. Et dans la quatrième partie, je traite les interactions entre Stéphanie et l'identité slovaque, comment l'identité slovaque a influencé Stéphanie et puis comment Stéphanie a influencé l'identité slovaque. Donc c'est plutôt dans le domaine des études mémorielles où on voit comment la mémoire de Stéphanie a été instrumentalisée, utilisée, pourquoi il y avait quelques groupes qui sont appropriés la mémoire de Stéphanie, etc.
2: Chers amis, il nous arrive pour la première fois d'écouter la lecture d'un livre traduit en français par l'auteur du livre et en même temps traducteur en français, Michal Kshinyan.
3: Le premier extrait, il s'agit d'un extrait de la deuxième partie, le chapitre « Le cul de la science ». Et conflit de génération. Stéphanie vient donc d'une famille conservatrice et très profondément croyante. Les Stéphaniques sont l'exemple de la dynastie pastorienne, car son grand-père ainsi que son père sont ecclésiastiques. Au 19e siècle, il s'agit d'un foyer protestant typique des milieux slovaques. Le jeune Milan Stéphanik est également un vrai croyant. La famille veille sur son évolution intellectuelle et n'hésite pas à le canaliser lorsque le juge nécessaire. Ainsi, lorsqu'il demande à sa sœur Ludmila Zmertichova de lui acheter le livre de Masaryk, Sociální otázka, la question sociale, celle-ci refuse d'abord de le faire, craignant un livre socialiste et subversif, puis le lui procure après s'être assurée que l'ouvrage était compatible avec les idées chrétiennes. Après la fin de ses études secondaires, en 1899, Štefánik décide de suivre des études d'ingénieur en bâtiment à l'École technique supérieure tchèque de Prague. Il est confronté aux idées libérales de l'association universitaire protestante Hieronym, où il découvre une autre approche de la foi. Les jeunes étudiants y discutent ouvertement des questions théologiques progressistes et lisent des œuvres étrangères comme des Christische Welt. Štefánik est particulièrement influencé par la philosophie de Masaryk, dont les conférences le font douter de la foi chrétienne et de l'existence de Dieu. Bien qu'il soit en accord complet avec lui, il ne comprend guère ses méthodes d'enseignement. Ce professeur pose des problèmes et des questions auxquelles les étudiants doivent répondre pour stimuler leur pensée critique. Štefánik et plusieurs de ses congénères prennent ces questions comme ils y sont habitués, c'est-à-dire comme de simples dogmes. Sa relation à Masaryk est beaucoup plus sentimentale que fondée sur l'analyse. Il le considère comme un prophète. Plusieurs de ses étudiants avaient l'impression que Masaryk était sceptique, voire non-croyant. Ainsi, il a aussi troublé Milan Štefánik, qui le désorientait. Fin de la citation. Le philosophe n'est pas aussi manichéen que le père de Milan Štefánik. Ce dernier y est très sensible et cette expérience transforme considérablement sa vie spirituelle. Le conflit qui couvre depuis le début de son séjour pragois éclate en été 1900. Le presbytère de Košalická est le lieu de discussion frénétique entre Milan Štefánik et son père. Ce ne sont pas seulement les vues de deux générations qui s'affrontent, ce sont aussi deux mondes, deux univers décrits par Jan Lajčák, le monde dogmatique et le monde scientifique. Milan Štefánik essaie d'expliquer ses positions philosophiques libérées du dogmatisme de son père, ce que ce dernier ne veut ni ne peut accepter. Pavel Štefánik tente de réfuter ses théories en usant son autorité paternelle, celle des traditions et des dogmes chrétiens, et de faire revenir Milan sur le droit chemin. En vain, Milan reste sur ses positions qu'il considère comme une vérité inébranlable.
2: Michal Kshinyan lit pour vous les extraits de sa publication « L'homme qui a parlé avec les étoiles » que vous pouvez lire en français grâce à sa propre traduction du slovaque. Nous pouvons passer au deuxième extrait, s'il vous plaît.
3: Deuxième extrait, c'est ce chapitre « Štefánik et les femmes ». Tout le témoignage et souvenir souligne que ce n'est pas la beauté physique de Štefánik qui attire les femmes. Sa petite taille, plutôt considérée comme un défaut esthétique dans le monde slave, où un homme doit être grand et fort, mais un peu moins en France, son visage marqué par de petites cicatrices, traces de la variole contractée à l'âge de 5 ans, ou sa calvitie font dire à Louise Weiss qu'elle n'éprouve pour lui aucune attirance physique, mais qu'elle lui appartient spirituellement sans réserve. Je cite « laideur tragique que la sienne et surnaturelle beauté ». Fin de la citation. Derrière son apparence, Štefánik aurait donc beaucoup de charme. Ses beaux yeux bleus qui lui donnent un regard aimable expriment un véritable intérêt pour autrui, de même que le geste de ses mains fines accompagne une voix très agréable à écouter. L'affection des femmes, voire leur dévotion aveugle à son égard, ressortent autant de souvenirs personnels que de sa correspondance. Štefánik attire les femmes par ses qualités de caractère extraordinaires, son impulsivité, son zèle contagieux, ses idéaux élevés ou son art de la séduction. Il décline à deux reprises des demandes en mariage. La première d'Antoine Janssen, la seconde de Louise Weiss au cours de la guerre. Chose peu commune au début du XXe siècle, même aujourd'hui. Un autre amour de Štefánik, Yvon Chotanz, lui écrit, je cite, « Si je vous aime trop, à qui la faute? Est-ce moi qui vous ai fait séduisant? Il aurait fallu ne pas me regarder avec vos yeux, me parler avec votre voix, me montrer votre esprit et votre cœur, ne pas être vous en un mot. » Fin de la citation. Louise Weiss voit en Štefánik un génie et son maître, qu'il emploie comme bon lui semblait pour sa cause. Bien des années plus tard, elle écrira qu'aucune aventure sentimentale ne pouvait être plus néfaste à l'équilibre et à l'orientation de sa jeune vie. Ses relations avec les femmes sont de différentes natures et vont de petites aventures en France ou lors de ses nombreux voyages aux relations sérieuses. Sans détour, il explique son opinion sur la fidélité dans le couple à sa fiancée Yvon Chotanz, affirmant que l'homme est, par nature, bien moins fidèle que la femme et qu'à défaut de la brune, Il peut se consoler avec la blonde. À l'époque, l'adultère masculin est toléré par la loi et par l'opinion. Le divorce est devenu possible en France en 1884 et le principal motif de séparation n'est pas l'adultère, mais le mauvais traitement ou le manque de ressources.
2: Bien détaillé, bien documenté votre livre. Michal Kshinyan, s'il vous plaît, proposez-nous votre troisième extrait.
3: Troisième extrait de la quatrième partie. Et le sous-chapitre s'appelle « Globetrotter slovaque ». Devenu astronome, il est amené à beaucoup voyager et il est, sans aucun doute, l'un des plus grands voyageurs slovaques à la charnière des 19e et 20e siècles. Poussé par ses ambitions ou sa curiosité personnelle, il visite 5 continents. En 1908, il veut participer à une expédition au pôle sud, projet qui n'aboutit finalement pas. Štefánik est de petite taille, souvent affaibli par des problèmes de santé, mais n'en est pas moins doté d'une grande force de caractère qui lui permet de surmonter les obstacles. Pendant l'une de ses ascensions au sommet du Mont Blanc, il écrit dans le livre d'or, je cite, « En vérité, je veux être citoyen du monde, c'est pourquoi, même au sommet du Mont Blanc, je suis le fils fidèle de la pauvre Tatra, de la nation slovaque. » Fin de la citation. Malgré ses dimensions cosmopolites, selon de nombreux témoignages, il ne parle pas, mais chante la Slovaquie, et sa voix tremble alors d'émotion. Il est particulièrement lié à Košariska, sa région natale. Le fameux critique littéraire tchèque, František Xaver Šalda, souligne la complémentarité de ses identités. Je cite, « Malgré son universalité typique et le fait que Štefánik vivait des idées culturelles occidentales, et y contribuait, il restait fortement enraciné dans sa terre natale slovaque. Le centre de ses grandes et riches pensées était son village natal slovaque de Košariska. C'est là, en Slovaquie, où il revenait de ses grandes contemplations et idées créatrices. À Paris, le symbole slovaque reste cher à Štefánik. Sur sa carte de visite, il écrit son nom avec la graphie slovaque et lui-même insiste pour qu'il soit correctement orthographié avec un signe diacritique sur le S, CH, et une longueur sur le A. Ah. Plus tard, avant une ascension au Mont Blanc, un homme remarque qu'il est étranger et ce dialogue s'ensuit. Je cite, « Monsieur n'est pas français ?»« Non, je suis slovaque. »« Slovaque ? Dans quelle république vit ce peuple ?» Fin de la citation. Štefánik veut créer un noyau dur au sein du peuple slovaque, une colonne vertébrale qui l'aiderait à renforcer le reste du corps. Il projette une académie slovaque des sciences qui serait un centre à la fois scientifique et intellectuel, le socle de la nation qui doit avoir un idéal d'humanité. Jan Kvačala, spécialiste du grand pédagogue du XVIIe siècle, Jan Amos Comenius, écrit de Paris à Svetozar Urban Vajanski. Je cite, « Milan Rastislav Štefánik, que j'ai rencontré, réfléchit à une académie slovaque, mais je n'y crois point. » Fin de la citation. Si le projet reste vague, audacieux et pour tout dire peu réalisable, il n'en montre pas moins la manière dont raisonne Štefánik. Parmi les solutions qu'il envisage pour aider ses compatriotes, on trouve pêle-mêle le transport des mineurs slovaques des États-Unis vers Tahiti, où ils gagneraient plus facilement leur vie, ou l'orientation des investissements français vers son pays natal. Pourtant, ses idées et ses activités restent plutôt marginales dans son action d'avant-guerre.
2: Michal Kshinyan, je pense que ces trois extraits ont suscité l'intérêt de nos auditeurs pour votre publication, mais également pour une nouvelle rencontre avec vous. Merci beaucoup.
3: Je vous remercie et je remercie ainsi l'audience. Au revoir.

0: Déplaçons-nous dans le temps. Nous vous proposerons encore un extrait. En 2019, au Salon du Livre à Paris, le micro de RSI a eu l'occasion d'interviewer l'historien français important Antoine Marès. Aujourd'hui, vous avez animé un débat très très intéressant concernant Stefanik. Pouvez-vous nous dire quelques mots pour nos auditeurs ?
1: Ben écoutez, premièrement, comme j'ai eu l'occasion de le dire, Stefanik appartient à mes premières amours, puisque j'ai préparé au début des années 70 ma thèse sur la création de la Tchécoslovaquie et le rôle de la France dans cette création, parce que les archives tchèques et slovaques n'étaient pas accessibles à ce moment-là. Et j'ai découvert la personnalité de Stefanik à travers les archives du service de la Défense. Et j'ai tout de suite été fasciné par ce personnage qui était rentré deuxième classe dans l'armée française et qui a terminé comme général. Au-delà de cela, la biographie de Mikhail Tchinian a montré à quel point cette personnalité était riche, polyvalente, fascinante. Je dirais que c'est un héros de roman qui se laisse difficilement saisir par le travail historique, mais Mikhail a fait un travail remarquable et j'ai été très content d'une part d'introduire cet ouvrage et d'autre part de le présenter ici au Salon du Livre.
0: Chers amis, nous vous remercions de nous avoir suivis aujourd'hui. À une prochaine fois.
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1: Bienvenue à l'écoute du blog d'actualité de ce jeudi 13 août 2026, préparé et présenté par Jacques Oflak, selon les sources des agences de presse slovaques.
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1: La Slovaquie soutient 11 projets slovaques à l'étranger. Radar routier russe en Slovaquie. Les pompiers slovaques poursuivent leur mission en Gironde. La République slovaque soutiendra 11 nouveaux projets d'entreprises slovaques à hauteur de plus de 1,4 million d'euros. Ces projets contribueront au développement durable, à l'introduction de technologies modernes et au renforcement des économies locales dans 10 pays partenaires de Slovakaid. Cette annonce a été faite par le ministre des Affaires étrangères européennes, Juraj Blanár. Plus d'informations dans notre gros plan. Une analyse du Bureau national de sécurité confirme que les radars routiers controversés contiennent des composants russes. Leur mise en service pourrait présenter un risque pour la sécurité. Le ministre de l'Intérieur de la République slovaque, Matouš Šutaj-Eštok, du Halas SD, l'a annoncé lors d'une conférence de presse mercredi 12 août. La société Swatron ne coopérera plus au projet et le ministère sera tenu pour responsable. Le mouvement d'opposition PS avait déjà déclaré le mercredi dernier, 5 août, que le ministère de l'Intérieur installait probablement des caméras de circulation de fabrication russe sur les routes slovaques. Le ministère de l'Intérieur et la société Swatron, fournisseur des caméras, avaient rejeté les allégations concernant l'origine russe des appareils. Par la suite, le ministère a demandé au Bureau national de sécurité de réaliser cette analyse. Une équipe de pompiers slovaques poursuit sa mission en Gironde, en France. Chaque jour commence par un contrôle rigoureux du matériel des véhicules et des équipements de protection individuelle afin de garantir leur disponibilité pour les interventions sur le terrain. Le service d'incendie et de secours slovaque l'a annoncé sur les réseaux sociaux. Selon l'équipe, cette mission a également inclus une rencontre avec le directeur du service d'incendie et de secours de Gironde, Marc Vermeulen, ainsi qu'une coordination des activités avec les commandants en français dans les différents secteurs. Le travail de l'équipe slovaque a été salué par la ville de La Brède. En signe de gratitude et de reconnaissance pour leur mission en France, l'équipe slovaque s'est vue remettre une plaque commémorative par le maire de La Brède. Nous apprécions beaucoup ce geste. Il témoigne non seulement de la reconnaissance du travail des pompiers slovaques, mais aussi de la solidarité, de la coopération et de l'amitié entre la Slovaquie et la France, a ajouté l'équipe de pompiers slovaques. La Slovaquie a connu la plus importante éclipse solaire de ces 27 dernières années. La Lune a masqué une grande partie du disque solaire à l'ouest du pays la nuit du 12 août. L'éclipse était moins marquée à l'est. Ce phénomène a également attiré de nombreux spectateurs. La Slovaque Emma Zapletalova est la championne d'Europe du 400 mètres haies. Au championnat d'athlétisme de Birmingham, elle a triomphé en 52 secondes et 91 centièmes, confirmant ainsi sa place de leader du classement mondial cette année. L'ethnographe Darina Lachiakova est décédée à l'âge de 94 ans. Cette interprète de chants folkloriques a contribué de manière significative à la préservation de la culture traditionnelle slovaque tout au long de sa vie. Ses interprétations sont particulièrement connues pour les chansons de sa région natale de Rava. Darina Lachiakova est née le 23 novembre 1931 à Tvrdošine. Elle s'installe à Bratislava au début des années 50. Elle achève ses études de musicologie et d'ethnographie à l'université Comenius en 1956. En 1961, elle rejoint la radio tchécoslovaque à Bratislava en tant que rédactrice, poste qu'elle occupera pendant 33 ans. Darina Lachiakova a reçu de nombreuses distinctions et récompenses pour son travail.
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1: La Slovaquie soutiendra 11 nouveaux projets d'entreprises slovaques à hauteur de plus de 1,4 million d'euros. C'est ce qu'a déclaré le ministre des Affaires étrangères et européennes, Juraj Blanár. Ces projets contribueront au développement durable, à l'introduction de technologies modernes et au renforcement des économies locales dans 10 pays partenaires de Slovak Aid. Le chef de la diplomatie slovaque a approuvé l'octroi de subventions pour des projets du programme de partenariats commerciaux. Cette procédure se déroulait dans le cadre de l'appel à projets lancé par l'Agence slovaque pour la coopération internationale au développement. Le ministre d'expliquer, la coopération au développement ne se limite plus aujourd'hui à une simple aide financière. Elle repose sur un véritable partenariat au sein duquel les entreprises slovaques apportent leur expérience, leur innovation et leur technologie moderne aux pays en développement. Ces projets contribuent à améliorer la qualité de vie des populations locales et simultanément créent de nouvelles opportunités pour nos entrepreneurs sur les marchés étrangers, a rappelé le ministre. Les projets soutenus seront mis en œuvre en Angola, en Bosnie-Herzégovine, au Ghana, en Irak, au Kenya, au Kyrgyzstan, en Colombie, en Namibie, au Nigeria et en Ukraine.
2: Bonsoir, bonjour, dobrý večer, dobrý deň, chers amis de la Slovaquie et de sa radio internationale. Romana en régie, Zuzana au micro. Nous vous invitons chaleureusement, non pas en raison de cette canicule, à la rencontre avec deux historiens marquants, un Slovaque, un Français, Michal Kšiňan et Antoine Marès. Soyez rassurés, vous apprendrez des choses sur le général français Milan Štefánik. Nous vous souhaitons une agréable écoute.
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2: RSI a un grand plaisir d'accueillir une nouvelle fois l'historien Michal Kšiňan qui a accepté de nous parler de sa publication sur le général Štefánik qu'il a lui-même traduite en français et de plus de nous lire quelques extraits. Merci d'avance, Michal. Mais quand avez-vous décidé de devenir historien et quand remonte votre intérêt pour le général?
3: Bonjour, un peu tout d'abord, merci pour votre invitation. J'étais toujours intéressé par l'histoire. J'ai fait mes études d'histoire et de la langue française et littérature à l'université de Bratislava. Et je pense que c'était mon troisième année où j'ai vraiment ressenti cette passion profonde pour l'histoire. Je me suis dit, oui, ça m'intéresse, je veux être historien. Tout d'abord, j'ai voulu faire plutôt l'histoire médiévale, mais au fur et à mesure, je me suis tourné plutôt vers le XXe siècle. Et pour ça, en fait, pour cette décision, il y avait une anecdote cruciale, parce que mon professeur à l'université de Bratislava, professeur Letz, m'a fait une proposition qu'il y a une possibilité d'aller étudier Štefánik à Paris. Moi, j'étais en quatrième année, donc c'est-à-dire première année de master. Maintenant, à l'époque, c'était quatrième année. J'avais 20 ans, je me suis dit, ouais, bien sûr, pourquoi pas. C'est une proposition qui ne se refuse pas. Et donc, du coup, l'année prochaine, après la fin de mes études à Bratislava, je fais mon master 2, master de recherche à Paris, à la Sorbonne. Et puis, je fais une thèse en co-tutelle entre Paris et Bratislava.
2: Vous avez très bien saisi l'occasion. Vous coopérez avec des historiens marquants français. Parlez-nous de ça un peu.
3: Oui, en fait, bien sûr, je connais plus ou moins tous les historiens et historiennes qui travaillent sur la Slovaquie, sur l'Europe centrale. En France, il s'agit tout d'abord d'Antoine Marès, qui était mon directeur de thèse à l'Université Paris 1. Puis bien sûr, Étienne Boisserie, c'est le spécialiste français de l'histoire slovaque. Nous avons Paul Gradvaux, le successeur de M. Marès, à la tête de la chaire de l'histoire contemporaine de l'Europe centrale, à l'Université de Paris 1. Puis Clara Royer, Isabelle Davion, en fait parmi les jeunes, Paul Lenormand, qui a publié un livre sur l'histoire militaire tchécoslovaque, qui était d'ailleurs traduit en tchèque, mais aussi en slovaque. Puis en fait, Françoise Maillet, guerre. Bon, il y a bien sûr en fait tous les historiens qui travaillent sur la Tchécoslovaquie.
2: Vous avez bénéficié d'un séjour à Washington.
3: Oui, Stéphanie a voyagé un peu partout dans le monde. Moi, j'étais obligé de suivre ses pas pour faire la recherche dans les archives. Parce que je me suis dit, en fait, quand je travaille sur Stéphanie, que je veux vraiment en fait, explorer toutes les archives les plus importantes. Et Stéphanie était aussi aux États-Unis. Donc, j'ai postulé une bourse Fulbright. Et du coup, j'ai pu bénéficier de cette bourse à la George Washington University. À Washington, D.C., j'y ai passé 5 mois, très intéressant, parce que bien sûr, la France, je la connaissais déjà, mais en fait, les États-Unis, c'était quelque chose de nouveau pour moi.
2: Michel, Livre Paris, en 2019, vous avez présenté votre livre sur Stéphanie, qui a un sous-titre formidable, « L'homme qui a parlé avec les étoiles ». Seulement 2 années après, cette publication a vu le jour en Slovaquie. Pourquoi ? C'est un hasard ?
3: Oui, c'est plutôt un hasard parce que, bon, comme Bratislava était la ville invitée au Salon de livre à Paris, bien sûr, c'était important de publier la biographie à cette occasion. Mais le manuscrit slovaque a été déjà prêt en 2018, mais la maison d'édition... était plus lent que prévu. Donc, ça a ajourné la publication de la version slovaque. Mais je crois que oui, ou en écrit, c'était... En fait, les deux manuscrits étaient prêts plus ou moins en même temps.
2: 2 historiens importants ont discuté avec vous au Salon du Livre à Paris. Comment c'était ce débat?
3: C'était passionnant. Présenter un livre au Salon Paris, ça arrive peut-être une fois dans la vie. Donc, cette occasion était absolument extraordinaire pour moi. Oui, bien sûr, les deux historiens, en fait, c'était Antoine Marès, qui était mon directeur de thèse, et Étienne Boisserie, avec lequel je coopère depuis longtemps. Et on se connaissait bien, mais c'est toujours intéressant de voir un point de vue extérieur, un point de vue français sur la thématique. Et bien sûr, en fait, de ce point de vue, je veux refléter les questions qui m'ont été posées.
2: Parlons de ce livre et proposons des extraits à nos auditeurs.
3: En fait, c'est la première biographie scientifique de Milan Rastislav Štefánik où j'essaie de répondre à la question centrale, en fait, comment quelqu'un devient le héros national. En fait, dans ce cas-là, le héros national slovaque, parce que Stéphanie est très populaire en Slovaquie. J'apporte 4 réponses à cette question. Dans la première partie, en fait, je présente Stéphanie comme quelqu'un comme un des réseaux, en s'inspirant de la notion du capital social de Pierre Bourdieu. Dans la deuxième partie, je m'inspire plutôt de la théorie du leader charismatique de Max Weber. Donc, comment quelqu'un impressionne les gens, pourquoi il réussit. La troisième partie est plutôt traditionnelle, donc je décris les activités de Stéphanie pendant la Première Guerre mondiale, en fait les activités qui ont mené à la naissance de la Tchécoslovaquie. Et dans la quatrième partie, je traite les interactions entre Stéphanie et l'identité slovaque, comment l'identité slovaque a influencé Stéphanie et puis comment Stéphanie a influencé l'identité slovaque. Donc c'est plutôt dans le domaine des études mémorielles où on voit comment la mémoire de Stéphanie a été instrumentalisée, utilisée, pourquoi il y avait quelques groupes qui sont appropriés la mémoire de Stéphanie, etc.
2: Chers amis, il nous arrive pour la première fois d'écouter la lecture d'un livre traduit en français par l'auteur du livre et en même temps traducteur en français, Michal Kshinyan.
3: Le premier extrait, il s'agit d'un extrait de la deuxième partie, le chapitre « Le culte de la science ». Et conflit de génération. Stéphanie vient donc d'une famille conservatrice et très profondément croyante. Les Stéphanik sont l'exemple de la dynastie pastorienne, car son grand-père ainsi que son père sont ecclésiastiques. Au 19e siècle, il s'agit d'un foyer protestant typique des milieux slovaques. Le jeune Milan Stéphanik est également un vrai croyant. La famille veille sur son évolution intellectuelle et n'hésite pas à le canaliser lorsque le juge nécessaire. Ainsi, lorsqu'il demande à sa sœur Ludmila Zmertichova de lui acheter le livre de Masaryk, Sociální otázka, la question sociale, celle-ci refuse d'abord de le faire, craignant un livre socialiste et subversif, puis le lui procure après s'être assuré que l'ouvrage était compatible avec les idées chrétiennes. Après la fin de ses études secondaires, en 1899, Štefánik décide de suivre des études d'ingénieur en bâtiment à l'École technique supérieure tchèque de Prague. Il est confronté aux idées libérales de l'association universitaire protestante Hieronyme, où il découvre une autre approche de la foi. Les jeunes étudiants y discutent ouvertement des questions théologiques progressistes et lisent des œuvres étrangères comme des Christische Welt. Štefánik est particulièrement influencé par la philosophie de Masaryk, dont les conférences le font douter de la foi chrétienne et de l'existence de Dieu. Bien qu'il soit en accord complet avec lui, il ne comprend guère ses méthodes d'enseignement. Ce professeur pose des problèmes et des questions auxquelles les étudiants doivent répondre pour stimuler leur pensée critique. Štefánik et plusieurs de ses congénères prennent ces questions comme ils y sont habitués, c'est-à-dire comme de simples dogmes. Sa relation à Masaryk est beaucoup plus sentimentale que fondée sur l'analyse. Il le considère comme un prophète. Plusieurs de ses étudiants avaient l'impression que Masaryk était sceptique, voire non-croyant. Ainsi, il a aussi troublé Milan Štefánik, qu'il désorientait. Fin de la citation. Le philosophe n'est pas aussi manichéen que le père de Milan Štefánik. Ce dernier y est très sensible et cette expérience transforme considérablement sa vie spirituelle. Le conflit qui couvre depuis le début de son séjour pragois éclate en été 1900. Le presbytère de Košalická est le lieu de discussion frénétique entre Milan Štefánik et son père. Ce ne sont pas seulement les vues de deux générations qui s'affrontent, ce sont aussi deux mondes, deux univers décrits par Jan Lajčák, le monde dogmatique et le monde scientifique. Milan Štefánik essaie d'expliquer ses positions philosophiques libérées du dogmatisme de son père, ce que ce dernier ne veut ni ne peut accepter. Pavel Štefánik tente de réfuter ses théories en usant son autorité paternelle, celle des traditions et des dogmes chrétiens, et de faire revenir Milan sur le droit chemin. En vain, Milan reste sur ses positions qu'il considère comme une vérité inébranlable.
2: Michal Kshinyan lit pour vous les extraits de sa publication « L'homme qui a parlé avec les étoiles » que vous pouvez lire en français grâce à sa propre traduction du slovaque. Nous pouvons passer au deuxième extrait, s'il vous plaît.
3: Deuxième extrait, c'est ce chapitre « Štefánik et les femmes ». Tout le témoignage et souvenir souligne que ce n'est pas la beauté physique de Štefánik qui attire les femmes. Sa petite taille, plutôt considérée comme un défaut esthétique dans le monde slave, où un homme doit être grand et fort, mais un peu moins en France, son visage marqué par de petites cicatrices, traces de la variole contractée à l'âge de 5 ans, ou sa calvitie font dire à Louise Weiss qu'elle n'éprouve pour lui aucune attirance physique, mais qu'elle lui appartient spirituellement sans réserve. Je cite « laideur tragique que la sienne et surnaturelle beauté ». Fin de la citation. Derrière son apparence, Štefánik aurait donc beaucoup de charme. Ses beaux yeux bleus qui lui donnent un regard aimable expriment un véritable intérêt pour autrui, de même que le geste de ses mains fines accompagne une voix très agréable à écouter. L'affection des femmes, voire leur dévotion aveugle à son égard, ressortent autant de souvenirs personnels que de sa correspondance. Štefánik attire les femmes par ses qualités de caractère extraordinaires, son impulsivité, son zèle contagieux, ses idéaux élevés ou son art de la séduction. Il décline à deux reprises des demandes en mariage. La première d'Antoine Janssen, la seconde de Louise Weiss au cours de la guerre. Chose peu commune au début du XXe siècle, même aujourd'hui. Un autre amour de Štefánik, Yvon Chotanz, lui écrit, je cite, « Si je vous aime trop, à qui la faute? Et ce moi qui vous ai fait séduisant, il aurait fallu ne pas me regarder avec vos yeux, me parler avec votre voix, me montrer votre esprit et votre cœur, ne pas être vous en un mot. » Fin de la citation. Louise Weiss voit en Štefánik un génie et son maître, qu'il emploie comme bon lui semblait pour sa cause. Bien des années plus tard, elle écrira qu'aucune aventure sentimentale ne pouvait être plus néfaste à l'équilibre et à l'orientation de sa jeune vie. Ses relations avec les femmes sont de différentes natures et vont de petites aventures en France ou lors de ses nombreux voyages aux relations sérieuses. Sans détour, il explique son opinion sur la fidélité dans le couple à sa fiancée Yvon Chotanz, affirmant que l'homme est, par nature, bien moins fidèle que la femme et qu'à défaut de la brune, il peut se consoler avec la blonde. À l'époque, l'adultère masculin est toléré par la loi et par l'opinion. Le divorce est devenu possible en France en 1884 et le principal motif de séparation n'est pas l'adultère, mais le mauvais traitement ou le manque de ressources.
2: Bien détaillé, bien documenté votre livre. Michal Kshinyan, s'il vous plaît, proposez-nous votre troisième extrait.
3: Troisième extrait de la quatrième partie. Et le sous-chapitre s'appelle « Globetrotter slovaque ». Devenu astronome, il est amené à beaucoup voyager et il est, sans aucun doute, l'un des plus grands voyageurs slovaques à la charnière des 19e et 20e siècles. Poussé par ses ambitions ou sa curiosité personnelle, il visite 5 continents. En 1908, il veut participer à une expédition au pôle sud, projet qui n'aboutit finalement pas. Stefanik est de petite taille, souvent affaibli par des problèmes de santé, mais n'en est pas moins doté d'une grande force de caractère qui lui permet de surmonter les obstacles. Pendant l'une de ses ascensions au sommet du Mont Blanc, il écrit dans le Livre d'or, je cite, « En vérité, je veux être citoyen du monde, c'est pourquoi, même au sommet du Mont Blanc, je suis le fils fidèle de la pauvre Tatra, de la nation slovaque. » Fin de la citation. Malgré ses dimensions cosmopolites, selon de nombreux témoignages, il ne parle pas, mais chante la Slovaquie, et sa voix tremble alors d'émotion. Il est particulièrement lié à Košariska, sa région natale. Le fameux critique littéraire tchèque, František Xaver Šalda, souligne la complémentarité de ses identités. Je cite, « Malgré son universalité typique et le fait que Štefánik vivait des idées culturelles occidentales, et y contribuait, il restait fortement enraciné dans sa terre natale slovaque. Le centre de ses grandes et riches pensées était son village natal slovaque de Košariska. C'est là, en Slovaquie, où il revenait de ses grandes contemplations et idées créatrices. À Paris, le symbole slovaque reste cher à Štefánik. Sur sa carte de visite, il écrit son nom avec la graphie slovaque et lui-même insiste pour qu'il soit correctement orthographié avec un signe diacritique sur le S, Ch, et une longueur sur le A. Ah. Plus tard, avant une ascension au Mont Blanc, un homme remarque qu'il est étranger et ce dialogue s'ensuit. Je cite, « Monsieur n'est pas français ?»« Non, je suis slovaque. »« Slovaque ? Dans quelle république vit ce peuple ?» Fin de la citation. Štefánik veut créer un noyau dur au sein du peuple slovaque, une colonne vertébrale qui l'aiderait à renforcer le reste du corps. Il projette une académie slovaque des sciences qui serait un centre à la fois scientifique et intellectuel, le socle de la nation qui doit avoir un idéal d'humanité. Jan Kvačala, spécialiste du grand pédagogue du XVIIe siècle, Jan Amos Comenius, écrit de Paris à Svetozar Urban Vajanský. Je cite, « Milan Rastislav Štefánik, que j'ai rencontré, réfléchit à une académie slovaque, mais je n'y crois point. » Fin de la citation. Si le projet reste vague, audacieux et pour tout dire peu réalisable, il n'en montre pas moins la manière dont raisonne Štefánik. Parmi les solutions qu'il envisage pour aider ses compatriotes, on trouve pêle-mêle le transport des mineurs slovaques des États-Unis vers Tahiti, où ils gagneraient plus facilement leur vie, ou l'orientation des investissements français vers son pays natal. Pourtant, ses idées et ses activités restent plutôt marginales dans son action d'avant-guerre.
2: Michal Kshinyan, je pense que ces trois extraits ont suscité l'intérêt de nos auditeurs pour votre publication, mais également pour une nouvelle rencontre avec vous. Merci beaucoup.
3: Je vous remercie et je remercie ainsi l'audience. Au revoir.

0: Déplaçons-nous dans le temps. Nous vous proposerons encore un extrait. En 2019, au Salon du Livre à Paris, le micro de RSI a eu l'occasion d'interviewer l'historien français important Antoine Marès. Aujourd'hui, vous avez animé un débat très très intéressant concernant Stefanik. Pouvez-vous nous dire quelques mots pour nos auditeurs?
1: Écoutez, premièrement, comme j'ai eu l'occasion de le dire, Stefanik appartient à mes premières amours, puisque j'ai préparé au début des années 70 ma thèse sur la création de la Tchécoslovaquie et le rôle de la France dans cette création, parce que les archives tchèques et slovaques n'étaient pas accessibles à ce moment-là. Et j'ai découvert la personnalité de Stefanik à travers les archives du service de la Défense. Et j'ai tout de suite été fasciné par ce personnage qui était rentré deuxième classe dans l'armée française et qui a terminé comme général. Au-delà de cela, la biographie de Mikhail Tchinian a montré à quel point cette personnalité était riche, polyvalente, fascinante. Je dirais que c'est un héros de roman qui se laisse difficilement saisir par le travail historique, mais Mikhail a fait un travail remarquable et j'ai été très content d'une part d'introduire cet ouvrage et d'autre part de le présenter ici au Salon du Livre.
0: Chers amis, nous vous remercions de nous avoir suivis aujourd'hui. À une prochaine fois.
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1: Bienvenue à l'écoute du blog d'actualité de ce jeudi 13 août 2026, préparé et présenté par Jacques Oflak, selon les sources des agences de presse slovaques.
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1: La Slovaquie soutient 11 projets slovaques à l'étranger. Radar routier russe en Slovaquie. Les pompiers slovaques poursuivent leur mission en Gironde. La République slovaque soutiendra 11 nouveaux projets d'entreprises slovaques à hauteur de plus de 1,4 million d'euros. Ces projets contribueront au développement durable, à l'introduction de technologies modernes et au renforcement des économies locales dans 10 pays partenaires de Slovakaid. Cette annonce a été faite par le ministre des Affaires étrangères européennes, Juraj Blanár. Plus d'informations dans notre gros plan. Une analyse du Bureau national de sécurité confirme que les radars routiers controversés contiennent des composants russes. Leur mise en service pourrait présenter un risque pour la sécurité. Le ministre de l'Intérieur de la République slovaque, Matúš Šutaj-Eštok, du Hlas SD, l'a annoncé lors d'une conférence de presse mercredi 12 août. La société Soitron ne coopérera plus au projet et le ministère sera tenu pour responsable. Le mouvement d'opposition PS avait déjà déclaré le mercredi dernier, 5 août, que le ministère de l'Intérieur installait probablement des caméras de circulation de fabrication russe sur les routes slovaques. Le ministère de l'Intérieur et la société Soitron, fournisseur des caméras, avaient rejeté les allégations concernant l'origine russe des appareils. Par la suite, le ministère a demandé au Bureau national de sécurité de réaliser cette analyse. Une équipe de pompiers slovaques poursuit sa mission en Gironde, en France. Chaque jour commence par un contrôle rigoureux du matériel des véhicules et des équipements de protection individuelle afin de garantir leur disponibilité.

0: connaissance du travail des pompiers slovaques, mais aussi de la solidarité, de la coopération et de l'amitié entre la Slovaquie et la France, a ajouté l'équipe de pompiers slovaques. La Slovaquie a connu la plus importante éclipse solaire de ces 27 dernières années. La Lune a masqué une grande partie du disque solaire à l'ouest du pays la nuit du 12 août. L'éclipse était moins marquée à l'est. Ce phénomène a également attiré de nombreux spectateurs. La Slovaque Emma Zapletalova est la championne d'Europe du 400 mètres haies au championnat d'athlétisme de Birmingham. Elle a triomphé en 52 secondes et 91 centièmes, confirmant ainsi sa place de leader du classement mondial cette année. L'ethnographe Darina Lachiakova est décédée à l'âge de 94 ans. Cette interprète de chants folkloriques a contribué de manière significative à la préservation de la culture traditionnelle slovaque tout au long de sa vie. Ses interprétations sont particulièrement connues pour les chansons de sa région natale d'Orava. Darina Lachiakova est née le 23 novembre 1931 à Tvrdošín. Elle s'installe à Bratislava au début des années 50. Elle achève ses études de musicologie et d'ethnographie à l'université Comenius en 1956. En 1961, elle rejoint la radio tchécoslovaque à Bratislava en tant que rédactrice, poste qu'elle occupera pendant 33 ans. Darina Lachiakova a reçu de nombreuses distinctions et récompenses pour son travail.
1: Gros plan.
0: La Slovaquie soutiendra 11 nouveaux projets d'entreprises slovaques à hauteur de plus de 1,4 million d'euros. C'est ce qu'a déclaré le ministre des Affaires étrangères et européennes, Juraj Blanár. Ces projets contribueront au développement durable, à l'introduction de technologies modernes et au renforcement des économies locales dans 10 pays partenaires de Slovak Aid. Le chef de la diplomatie slovaque a approuvé l'octroi de subventions pour des projets du programme de partenariats commerciaux. Cette procédure se déroulait dans le cadre de l'appel à projets lancé par l'Agence slovaque pour la coopération internationale au développement. Le ministre d'expliquer, la coopération au développement ne se limite plus aujourd'hui à une simple aide financière. Elle repose sur un véritable partenariat au sein duquel les entreprises slovaques apportent leur expérience, leur innovation et leur technologie moderne aux pays en développement. Ces projets contribuent à améliorer la qualité de vie des populations locales et simultanément créer de nouvelles opportunités pour nos entrepreneurs sur les marchés étrangers, a rappelé le ministre. Les projets soutenus seront mis en œuvre en Angola, en Bosnie-Herzégovine, au Ghana, en Irak, au Kenya, au Kyrgyzstan, en Colombie, en Namibie, au Nigeria et en Ukraine.
2: Bonsoir, bonjour, dobrý večer, dobrý deň, chers amis de la Slovaquie et de sa radio internationale. Romana en régie, Zuzana au micro. Nous vous invitons chaleureusement, non pas en raison de cette canicule, à la rencontre avec deux historiens marquants, un Slovaque, un Français, Michal Kšiňan et Antoine Marès. Soyez rassurés, vous apprendrez des choses sur le général français Milan Štefánik. Nous vous souhaitons une agréable écoute.
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2: RSI a un grand plaisir d'accueillir une nouvelle fois l'historien Michal Kšiňan qui a accepté de nous parler de sa publication sur le général Štefánik qu'il a lui-même traduite en français et de plus de nous lire quelques extraits. Merci d'avance, Michal. Mais quand avez-vous décidé de devenir historien et quand remonte votre intérêt pour le général?
3: Bonjour, un peu tout d'abord, merci pour votre invitation. J'étais toujours intéressé par l'histoire. J'ai fait mes études d'histoire et de la langue française et littérature à l'université de Bratislava. Et je pense que c'était mon troisième année où j'ai vraiment ressenti cette passion profonde pour l'histoire. Je me suis dit, oui, ça m'intéresse, je veux être historien. Tout d'abord, j'ai voulu faire plutôt l'histoire médiévale, mais au fur et à mesure, je me suis tournait plutôt vers

0: vers le XXe siècle. Et pour ça, en fait, pour cette décision, il y avait une anecdote cruciale, parce que mon professeur à l'université de Bratislava, professeur Letz, m'a fait une proposition qu'il y a une possibilité d'aller étudier Stéphanie à Paris. Moi, j'étais en quatrième année, donc c'est-à-dire première année de master. Maintenant, à l'époque, c'était quatrième année. Bah, j'avais 20 ans, je me suis dit, ouais, bien sûr, pourquoi pas. C'est une proposition qui ne se refuse pas. Et donc, du coup, l'année prochaine, bah, après la fin de mes études à Bratislava, je fais mon master de recherche à Paris, à la Sorbonne. Et puis, je fais une thèse en co-tutelle entre Paris et Bratislava.
1: Vous avez très bien saisi l'occasion. Vous coopérez avec des historiens marquants en français. Parlez-nous de ça un peu.
0: Oui, ben, en fait, bien sûr, je connais plus ou moins tous les historiens et historiennes qui travaillent sur la Slovaquie, sur l'Europe centrale. En France, il s'agit tout d'abord d'Antoine Marès, qui était mon directeur de thèse à l'Université Paris 1. Puis bien sûr, Étienne Boisserie, c'est le spécialiste français de l'histoire slovaque. Nous avons Paul Gradvaux, le successeur de M. Marès, à la tête de la chaire de l'histoire contemporaine de l'Europe centrale, à l'Université de Paris 1. Puis Clara Royer, Isabelle Davion, en fait parmi les jeunes, Paul Lenormand, qui a publié un livre sur l'histoire militaire tchécoslovaque, qui était d'ailleurs traduit en tchèque, mais aussi en slovaque. Puis en fait, Françoise Maillet. Bon, il y a bien sûr en fait tous les historiens qui travaillent sur la Tchécoslovaquie.
1: Vous avez bénéficié d'un séjour à Washington.
0: Oui, Stéphanie a voyagé un peu partout dans le monde. Moi, j'étais obligé de suivre ses pas pour faire la recherche dans les archives. Parce que je me suis dit, en fait, quand je travaille sur Stéphanie, que je veux vraiment en fait, explorer toutes les archives les plus importantes. Et Stéphanie était aussi aux États-Unis. Donc, j'ai postulé une bourse Fulbright. Et du coup, j'ai pu bénéficier de cette bourse à la George Washington University à Washington, D.C., et j'y ai passé 5 mois, très intéressant, parce que bien sûr, la France, je la connaissais déjà, mais en fait, les États-Unis, c'était quelque chose de nouveau pour moi.
1: Michel, Livre Paris, en 2019, vous avez présenté votre livre sur Stéphanie, qui a un sous-titre formidable, « L'homme qui a parlé avec les étoiles ». Seulement 2 années après, cette publication a vu le jour en Slovaquie. Pourquoi? C'est un hasard?
0: Oui, c'est plutôt un hasard parce que, bon, comme Bratislava était la ville invitée au Salon de livre à Paris, bien sûr, c'était important de publier la biographie à cette occasion. Mais le manuscrit slovaque a été déjà prêt en 2018, mais la maison d'édition était plus lent que prévu. Donc, ça a ajourné la publication de la version slovaque. Mais je crois que oui, ou en écrit, c'était... En fait, les deux manuscrits étaient prêts plus ou moins en même temps.
1: Deux historiens importants ont discuté avec vous au Salon du Livre à Paris. Comment c'était ce débat?
0: C'était passionnant. Présenter un livre au Salon Paris, ça arrive peut-être une fois dans la vie. Donc, ces occasions étaient absolument extraordinaires pour moi. Oui, bien sûr, les deux historiens, en fait, c'était Antoine Marès, qui était mon directeur de thèse, et Étienne Boisserie, avec lequel je coopère depuis longtemps, et on se connaissait bien. Mais c'est toujours intéressant de voir un point de vue extérieur, un point de vue français sur la thématique, et bien sûr, en fait, de ce point de vue, je veux refléter les questions qui m'ont été posées.
1: Parlons de ce livre et proposons des extraits à nos auditeurs.
0: En fait, c'est la première biographie scientifique de Milan Rastislav Štefánik où j'essaie de répondre à la question centrale, en fait, comment quelqu'un devient le héros national. En fait, dans ce cas-là, le héros national slovaque, parce que Stéphanie est très populaire en Slovaquie. J'apporte 4 réponses à cette question. Dans la première partie, en fait, je présente Stéphanie comme quelqu'un comme un homme des réseaux, en s'inspirant de la notion du capital social de Pierre Bourdieu. Dans la deuxième partie, je m'inspire plutôt de la théorie du leader charismatique de Max Weber, donc comment quelqu'un impressionne les gens, pourquoi il réussit. La troisième partie est plutôt traditionnelle, donc je décris les activités de Stefanie pendant la Première Guerre mondiale, un peu les activités qui ont mené à la naissance de la Tchécoslovaquie. Et dans la quatrième partie, je traite les interactions entre Stefanie et l'identité slovaque, comment l'identité slovaque a influencé Stefanie et puis comment Stefanie a influencé l'identité slovaque. Donc c'est plutôt dans le domaine des études mémorielles où on voit comment la mémoire de Stefanie a été instrumentalisée, utilisée, pourquoi il y avait quelques groupes qui se sont appropriés la mémoire de Stefanie, etc.
1: Chers amis, il nous arrive pour la première fois d'écouter la lecture d'un livre traduit en français par l'auteur du livre et en même temps traducteur en français, Michal Kshinyan.
0: Le premier extrait, il s'agit d'un extrait de la deuxième partie, le chapitre « Le cul de la science ». Conflit de génération. Stefanie vient donc d'une famille conservatrice et très profondément croyante. Les Stefanik sont l'exemple de la dynastie pastorienne, car son grand-père ainsi que son père sont ecclésiastiques. Au 19e siècle, il s'agit d'un foyer protestant typique des milieux slovaques. Le jeune Milan Stefanik est également un vrai croyant. La famille veille sur son évolution intellectuelle et n'hésite pas à le canaliser lorsqu'elle le juge nécessaire. Ainsi, lorsqu'il demande à sa sœur Ludmila Zmertichova de lui acheter le livre de Masaryk, Sociální otázka, la question sociale, celle-ci refuse d'abord de le faire, craignant un livre socialiste et subversif, puis le lui procure après s'être assuré que l'ouvrage était compatible avec les idées chrétiennes. Après la fin de ses études secondaires, en 1899, Stefanik décide de suivre des études d'ingénieur en bâtiment à l'École technique supérieure tchèque de Prague. Il est confronté aux idées libérales de l'association universitaire protestante Hieronym, où il découvre une autre approche de la foi. Les jeunes étudiants y discutent ouvertement des questions théologiques progressistes et lisent des œuvres étrangères comme des Christische Welt. Stefanik est particulièrement influencé par la philosophie de Masaryk, dont les conférences le font douter de la foi chrétienne et de l'existence de Dieu. Bien qu'il soit en accord complet avec lui, il ne comprend guère ses méthodes d'enseignement. Ce professeur pose des problèmes et des questions auxquelles les étudiants doivent répondre pour stimuler leur pensée critique. Stefanik et plusieurs de ses congénères prennent ces questions comme ils y sont habitués, c'est-à-dire comme de simples dogmes. Sa relation à Masaryk est beaucoup plus sentimentale que fondée sur l'analyse. Il le considère comme un prophète. Plusieurs de ses étudiants avaient l'impression que Masaryk était sceptique, voire non-croyant. Ainsi, il a aussi troublé Milan Stefanik, qui le désorientait. Fin de la citation. Le philosophe n'est pas aussi manichéen que le père de Milan Stefanik. Ce dernier y est très sensible et cette expérience transforme considérablement sa vie spirituelle. Le conflit qui couve depuis le début de son séjour pragois éclate en été 1900. Le presbytère de Košalisca est le lieu de discussions frénétiques entre Milan Stefanik et son père. Ce ne sont pas seulement les vues de deux générations qui s'affrontent, ce sont aussi deux mondes, deux univers décrits par Jan Lajčák, le monde dogmatique et le monde scientifique. Milan Stefanik essaie d'expliquer ses positions philosophiques libérées du dogmatisme de son père, ce que ce dernier ne veut ni ne peut accepter. Pavel Stefanik tente de réfuter ses théories en usant son autorité paternelle, celle des traditions et des dogmes chrétiens, et de faire revenir Milan sur le droit chemin. En vain, Milan reste sur ses positions qu'il considère comme une vérité inébranlable.
1: Michal Kshinyan lit pour vous les extraits de sa publication « L'homme qui a parlé avec les étoiles » que vous pouvez lire en français grâce à sa propre traduction du slovaque. Nous pouvons passer au deuxième extrait, s'il vous plaît.
0: Deuxième extrait, c'est ce chapitre « Stefanik et les femmes ». Tout le témoignage et souvenir souligne que ce n'est pas la beauté physique de Stefanik qui attire les femmes. Sa petite taille, plutôt considérée comme un défaut esthétique dans le monde slave, où un homme doit être grand et fort, mais un peu moins en France, son visage marqué par de petites cicatrices, traces de la variole contractée à l'âge l'âge de 5 ans, où sa calvitie font dire à Louise Weiss qu'elle n'éprouve pour lui aucune attirance physique, mais qu'elle lui appartient spirituellement sans réserve. Je cite « laideur tragique que la sienne et surnaturelle beauté ». Fin de la citation. Derrière son apparence, Stefanik aurait donc beaucoup de charme. Ses beaux yeux bleus, qui lui donnent un regard aimable, expriment un véritable intérêt pour autrui, de même que le geste de ses mains fines accompagne une voix très agréable à écouter. L'affection des femmes, voire leur dévotion aveugle à son égard, ressortent autant de souvenirs personnels que de sa correspondance. Stefanik attire les femmes par ses qualités de caractère extraordinaires, son impulsivité, son zèle contagieux, ses idéaux élevés ou son art de la séduction. Il décline à deux reprises des demandes en mariage. La première d'Antoine Janssen, la seconde de Louise Weiss au cours de la guerre. Chose peu commune au début du XXe siècle, même aujourd'hui. Un autre amour de Stefanik, Yvon Chotanz, lui écrit, je cite, « Si je vous aime trop, à qui la faute? Et c'est moi qui vous ai fait séduisant, il aurait fallu ne pas me regarder avec vos yeux, me parler avec votre voix, me montrer votre esprit et votre cœur, ne pas être vous en un mot. » Fin de la citation. Louise Weiss voit en Stefanik un génie et son maître qu'il emploie comme bon lui semblait pour sa cause. Bien des années plus tard, elle écrira qu'aucune aventure sentimentale ne pouvait être plus néfaste à l'équilibre et à l'orientation de sa jeune vie. Ses relations avec les femmes sont de différentes natures et vont de petites aventures en France ou lors de ses nombreux voyages aux relations sérieuses. Sans détour, il explique son opinion sur la fidélité dans le couple à sa fiancée Yvon Chotanz, affirmant que l'homme est, par nature, bien moins fidèle que la femme et qu'à défaut de la brune, il peut se consoler avec la blonde. À l'époque, l'adultère masculin est toléré par la loi et par l'opinion. Le divorce est devenu possible en France en 1884 et le principal motif de séparation n'est pas l'adultère, mais le mauvais traitement ou le manque de ressources.
1: Bien détaillé, bien documenté votre livre. Michal Kshinyan, s'il vous plaît, proposez-nous votre troisième extrait.
0: Troisième extrait de la quatrième partie et le sous-chapitre s'appelle « Globetrotter slovaque ». Devenu astronome, il est amené à beaucoup voyager et il est, sans aucun doute, l'un des plus grands voyageurs slovaques à la charnière des 19e et 20e siècles. Poussé par ses ambitions ou sa curiosité personnelle, il visite 5 continents. En 1908, il veut participer à une expédition au pôle sud, projet qui n'aboutit finalement pas. Stefanik est de petite taille, souvent affaibli par des problèmes de santé, mais n'en est pas moins doté d'une grande force de caractère qui lui permet de surmonter les obstacles. Pendant l'une de ses ascensions au sommet du Mont Blanc, il écrit dans le Livre d'Or, je cite, « En vérité, je veux être citoyen du monde, c'est pourquoi, même au sommet du Mont Blanc, je suis le fils fidèle de la pauvre Tatra, de la nation slovaque. » Fin de la citation. Malgré ses dimensions cosmopolites, selon de nombreux témoignages, il ne parle pas, mais chante la Slovaquie, et sa voix tremble alors d'émotion. Il est particulièrement lié à Košariska, sa région natale. Le fameux critique littéraire tchèque, František Xaver Šalda, souligne la complémentarité de ses identités. Je cite, « Malgré son universalité typique et le fait que Stefanik vivait des idées culturelles occidentales, et y contribuait, il restait fortement enraciné dans sa terre natale slovaque. Le centre de ses grandes et riches pensées était son village natal slovaque de Košariska. C'est là, en Slovaquie, où il revenait de ses grandes contemplations et idées créatrices. À Paris, le symbole slovaque reste cher à Stefanik. Sur sa carte de visite, il écrit son nom avec la graphie slovaque et lui-même insiste pour qu'il soit correctement orthographié avec un signe diacritique sur le S, CH, et une longueur sur le A. Ah. Plus tard, avant une ascension au Mont Blanc, un homme remarque qu'il est étranger et ce dialogue s'ensuit. Je cite, « Monsieur n'est pas français ?»« Non, je suis slovaque. »« Slovaque ? Dans quelle république vit ce peuple ?» Fin de la citation. Stefanik veut créer un noyau dur au sein du peuple slovaque, une colonne vertébrale qui l'aiderait à renforcer le reste du corps. Il projette une académie slovaque des sciences qui serait un centre à la fois scientifique et intellectuel, le socle de la nation qui doit avoir un idéal d'humanité. Jan Kvačala, spécialiste du grand pédagogue du XVIIe siècle, Jan Amos Comenius, écrit de Paris à Svetozar Urban Vajanski. Je cite, « Milan Rastislav Stefanik, que j'ai rencontré, réfléchit à une académie slovaque, mais je n'y crois point. » Fin de la citation. Si le projet reste vague, audacieux et pour tout dire peu réalisable, il n'en montre pas moins la manière d'un raisin schéphanique. Parmi les solutions qu'il envisage pour aider ses compatriotes, on trouve pêle-mêle le transport des mineurs slovaques des États-Unis vers Tahiti, où ils gagneraient plus facilement leur vie, ou l'orientation des investissements français vers son pays natal. Pourtant, ses idées et ses activités restent plutôt marginales dans son action d'avant-guerre.
1: Michal Chignan, je pense que ces trois extraits ont suscité l'intérêt de nos auditeurs pour votre publication, mais également pour une nouvelle rencontre avec vous. Merci beaucoup.
0: Je vous remercie et je remercie ainsi l'audience. Au revoir.

0: déplaçons-nous dans le temps. Nous vous proposerons encore un extrait. En 2019, au Salon du Livre à Paris, le micro de RSI a eu l'occasion d'interviewer l'historien français important Antoine Marès. Aujourd'hui, vous avez animé un débat très très intéressant concernant Stefanik. Pouvez-vous nous dire quelques mots pour nos auditeurs ?
1: Ben écoutez, premièrement, comme j'ai eu l'occasion de le dire, Stefanik appartient à mes premières amours, puisque j'ai préparé au début des années 70 ma thèse sur la création de la Tchécoslovaquie et le rôle de la France dans cette création, parce que les archives tchèques et slovaques n'étaient pas accessibles à ce moment-là. Et j'ai découvert la personnalité de Stefanik à travers les archives du service de la Défense. Et j'ai tout de suite été fasciné par ce personnage qui était rentré deuxième classe dans l'armée française et qui a terminé comme général. Au-delà de cela, la biographie de Mikhail Tchinian a montré à quel point cette personnalité était riche, polyvalente, fascinante. Je dirais que c'est un héros de roman qui se laisse difficilement saisir par le travail historique, mais Mikhail a fait un travail remarquable et j'ai été très content d'une part d'introduire cet ouvrage et d'autre part de le présenter ici au Salon du Livre.
0: Chers amis, nous vous remercions de nous avoir suivis aujourd'hui. À une prochaine fois.
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1: Bienvenue à l'écoute du blog d'actualité de ce jeudi 13 août 2026, préparé et présenté par Jacques Oflak, selon les sources des agences de presse slovaques.
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1: La Slovaquie soutient 11 projets slovaques à l'étranger. Radar routier russe en Slovaquie. Les pompiers slovaques poursuivent leur mission en Gironde. La République slovaque soutiendra 11 nouveaux projets d'entreprises slovaques à hauteur de plus de 1,4 million d'euros. Ces projets contribueront au développement durable, à l'introduction de technologies modernes et au renforcement des économies locales dans 10 pays partenaires de Slovakaid. Cette annonce a été faite par le ministre des Affaires étrangères européen Juraj Blanár. Plus d'informations dans notre gros plan. Une analyse du Bureau national de sécurité confirme que les radars routiers controversés contiennent des composants russes. Leur mise en service pourrait présenter un risque pour la sécurité. Le ministre de l'Intérieur de la République slovaque, Matúš Šutaj-Eštok, du Hlas SD, l'a annoncé lors d'une conférence de presse mercredi 12 août. La société Swatron ne coopérera plus au projet et le ministère sera tenu pour responsable. Le mouvement d'opposition PS avait déjà déclaré le mercredi dernier, 5 août, que le ministère de l'Intérieur installait probablement des caméras de circulation de fabrication russe sur les routes slovaques. Le ministère de l'Intérieur et la société Swatron, fournisseur des caméras, avaient rejeté les allégations concernant l'origine russe des appareils. Par la suite, le ministère a demandé au Bureau national de sécurité de réaliser cette analyse. Une équipe de pompiers slovaques poursuit sa mission en Gironde, en France. Chaque jour commence par un contrôle rigoureux du matériel des véhicules et des équipements de protection individuelle afin de garantir leur disponibilité pour les interventions sur le terrain. Le service d'incendie et de secours slovaque l'a annoncé sur les réseaux sociaux. Selon l'équipe, cette mission a également inclus une rencontre avec le directeur du service d'incendie et de secours de Gironde, Marc Vermeulen, ainsi qu'une coordination des activités avec les commandants français dans les différents secteurs. Le travail de l'équipe slovaque a été salué par la ville de La Brède. En signe de gratitude et de reconnaissance pour leur mission en France, l'équipe slovaque s'est vue remettre une plaque commémorative par le maire de La Brède. Nous apprécions beaucoup ce geste. Il témoigne non seulement de la reconnaissance du travail des pompiers slovaques, mais aussi de la solidarité, de la coopération et de l'amitié entre la Slovaquie et la France, a ajouté l'équipe de pompiers slovaques. La Slovaquie a connu la plus importante éclipse solaire de ces 27 dernières années. La Lune a masqué une grande partie du disque solaire à l'ouest du pays la nuit du 12 août. L'éclipse était moins marquée à l'est. Ce phénomène a également attiré de nombreux spectateurs. La Slovaque Emma Zapletalova est la championne d'Europe du 400 mètres haies. Au championnat d'athlétisme de Birmingham, elle a triomphé en 52 secondes et 91 centièmes, confirmant ainsi sa place de leader du classement mondial cette année. L'ethnographe Darina Lachiakova est décédée à l'âge de 94 ans. Cette interprète de chants folkloriques a contribué de manière significative à la préservation de la culture traditionnelle slovaque tout au long de sa vie. Ses interprétations sont particulièrement connues pour les chansons de sa région natale d'Orava. Darina Lachiakova est née le 23 novembre 1931 à Tvrdošín. Elle s'est

0: des affaires étrangères et européennes, Yuraï Blanard. Ces projets contribueront au développement durable, à l'introduction de technologies modernes et au renforcement des économies locales dans 10 pays partenaires de Slovak Aid. Le chef de la diplomatie slovaque a approuvé l'octroi de subventions pour des projets du programme de partenariats commerciaux. Cette procédure se déroulait dans le cadre de l'appel à projets lancé par l'Agence slovaque pour la coopération internationale au développement. Le ministre d'expliquer, la coopération au développement ne se limite plus aujourd'hui à une simple aide financière. Elle repose sur un véritable partenariat au sein duquel les entreprises slovaques apportent leur expérience, leur innovation et leur technologie moderne aux pays en développement. Ces projets contribuent à améliorer la qualité de vie des populations locales et simultanément créent de nouvelles opportunités pour nos entrepreneurs sur les marchés étrangers, a rappelé le ministre. Les projets soutenus seront mis en œuvre en Angola, en Bosnie-Herzégovine, au Ghana, en Irak, au Kenya, au Kyrgyzstan, en Colombie, en Namibie, au Nigeria et en Ukraine.
1: Bonsoir, bonjour, dobrý večer, dobrý deň, chers amis de la Slovaquie et de sa radio internationale. Romana en régie, Zuzana au micro. Nous vous invitons chaleureusement, non pas en raison de cette canicule, à la rencontre avec deux historiens marquants, un Slovaque, un Français, Michal Kšiňan et Antoine Marès. Soyez rassurés, vous apprendrez des choses sur le général français Milan Štefánik. Nous vous souhaitons une agréable écoute.
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1: RSI a un grand plaisir d'accueillir une nouvelle fois l'historien Michal Kšiňan qui a accepté de nous parler de sa publication sur le général Štefánik qu'il a lui-même traduite en français et de plus de nous lire quelques extraits. Merci d'avance, Michal. Mais quand avez-vous décidé de devenir historien et quand remonte votre intérêt pour le général?
2: Bonjour, un peu tout d'abord, merci pour votre invitation. J'étais toujours intéressé par l'histoire. J'ai fait mes études d'histoire et de la langue française et littérature à l'université de Bratislava. Et je pense que c'était mon troisième année où j'ai vraiment ressenti cette passion profonde pour l'histoire. Je me suis dit, oui, ça m'intéresse, je veux être historien. Tout d'abord, j'ai voulu faire plutôt l'histoire médiévale, mais au fur et à mesure, je me suis tourné plutôt vers le XXe siècle. Et pour ça, en fait, pour cette décision, il y avait une anecdote cruciale, parce que mon professeur à l'université de Bratislava, professeur Letz, m'a fait une proposition qu'il y a une possibilité d'aller étudier Štefánik à Paris. Moi, j'étais en quatrième année, donc c'est-à-dire première année de master. Maintenant, à l'époque, c'était quatrième année. J'avais 20 ans, je me suis dit, ouais, bien sûr, pourquoi pas. C'est une proposition qui ne se refuse pas. Et donc, du coup, l'année prochaine, après la fin de mes études à Bratislava, je fais mon master 2, master de recherche à Paris, à la Sorbonne. Et puis, je fais une thèse en co-tutelle entre Paris et Bratislava.
1: Vous avez très bien saisi l'occasion. Vous coopérez avec des historiens marquants français. Parlez-nous de ça un peu.
2: Oui, en fait, bien sûr, je connais plus ou moins tous les historiens et historiennes qui travaillent sur la Slovaquie, sur l'Europe centrale. En France, il s'agit tout d'abord d'Antoine Marès, qui était mon directeur de thèse à l'Université Paris 1. Puis bien sûr, Étienne Boisserie, c'est le spécialiste français de l'histoire slovaque. Nous avons Paul Gradvaux, le successeur de M. Marès, à la tête de la chaire de l'histoire contemporaine de l'Europe centrale, à l'Université de Paris 1. Puis Clara Royer, Isabelle Davion, en fait parmi les jeunes, Paul Lenormand, qui a publié un livre sur l'histoire militaire tchécoslovaque, qui était d'ailleurs traduit en tchèque, mais aussi en slovaque. Puis en fait, Françoise Maillet. Bon, il y a bien sûr en fait tous les historiens qui travaillent sur la Tchécoslovaquie.
1: Vous avez bénéficié d'un séjour à Washington.

0: Burton.
1: Oui, Stéphanie a voyagé un peu partout dans le monde. Moi, j'étais obligé de suivre ses pas pour faire la recherche dans les archives. Parce que je me suis dit, en fait, quand je travaille sur Stéphanie, que je veux vraiment en fait, explorer toutes les archives les plus importantes. Et Stéphanie était aussi aux États-Unis. Donc, j'ai postulé une bourse Fulbright. Et du coup, j'ai pu bénéficier de cette bourse à la George Washington University à Washington, D.C. J'y ai passé 5 mois, très intéressant, parce que bien sûr, la France, je la connaissais déjà, mais en fait, les États-Unis, c'était quelque chose de nouveau pour moi.
0: Michel, Livre Paris, en 2019, vous avez présenté votre livre sur Stéphanie, qui a un sous-titre formidable, « L'homme qui a parlé avec les étoiles ». Seulement 2 années après, cette publication a vu le jour en Slovaquie. Pourquoi? C'est un hasard?
1: Oui, c'est plutôt un hasard parce que, bon, comme Bratislava était la ville invitée au Salon de livre à Paris, bien sûr, c'était important de publier la biographie à cette occasion. Mais le manuscrit slovaque a été déjà prêt en 2018, mais la maison d'édition était plus lent que prévu. Donc, ça a ajourné la publication de la version slovaque. Mais je crois que oui, ou en écrit, c'était en fait les deux manuscrits étaient prêts plus ou moins en même temps.
0: Deux historiens importants ont discuté avec vous au Salon du Livre à Paris. Comment c'était ce débat?
1: C'était passionnant. Présenter un livre au Salon Paris, ça arrive peut-être une fois dans la vie. Donc, cette occasion était absolument extraordinaire pour moi. Oui, bien sûr, les deux historiens, en fait, c'était Antoine Marès, qui était mon directeur de thèse, et Étienne Boisserie, avec lequel je coopère depuis longtemps. Et on se connaissait bien, mais c'est toujours intéressant de voir un point de vue extérieur, un point de vue français sur la thématique. Et bien sûr, en fait, de ce point de vue, je veux refléter les questions qui m'ont été posées.
0: Parlons de ce livre et proposons des extraits à nos auditeurs.
1: En fait, c'est la première biographie scientifique de Milan Rastislav Štefánik où j'essaie de répondre à la question centrale, en fait, comment quelqu'un devient le héros national. En fait, dans ce cas-là, le héros national slovaque, parce que Štefánik est très populaire en Slovaquie. J'apporte 4 réponses à cette question. Dans la première partie, en fait, je présente Štefánik comme quelqu'un comme un homme des réseaux, en s'inspirant de la notion du capital social de Pierre Bourdieu. Dans la deuxième partie, je m'inspire plutôt de la théorie du leader charismatique de Max Weber, donc comment quelqu'un impressionne les gens, pourquoi il réussit. La troisième partie est plutôt traditionnelle, donc je décris les activités de Stéphanie pendant la Première Guerre mondiale, en fait, les activités qui ont mené à la naissance de la Tchécoslovaquie. Et dans la quatrième partie, je traite les interactions entre Stéphanie et l'identité slovaque, comment l'identité slovaque a influencé Stéphanie et puis comment Stéphanie a influencé l'identité slovaque. Donc, c'est plutôt dans le domaine des études mémorielles où on voit comment la mémoire de Stéphanie a été instrumentalisée, utilisée, pourquoi il y avait quelques groupes qui sont appropriés la mémoire de Stéphanie, etc.
0: Chers amis, il nous arrive pour la première fois d'écouter la lecture d'un livre traduit en français par l'auteur du livre et en même temps traducteur en français, Michal Kshinyan.
1: Le premier extrait, il s'agit d'un extrait de la deuxième partie, le chapitre « Le culte de la science ». Et conflit de génération. Stéphanie vient donc d'une famille conservatrice et très profondément croyante. Les Stéphaniques sont l'exemple de la dynastie pastorienne, car son grand-père ainsi que son père sont ecclésiastiques. Au XIXe siècle, il s'agit d'un foyer protestant typique des milieux slovaques. Le jeune Milan Stéphanik est également un vrai croyant. La famille veille sur son évolution intellectuelle et n'hésite pas à le canaliser lorsque le juge nécessaire. Ainsi, lorsqu'il demande à sa sœur Ludmila Zmertichova de lui acheter le livre de Masaryk, Sociální otázka, la question sociale, celle-ci refuse d'abord de le faire, craignant un livre socialiste et subversif, puis le lui procure après s'être assurée que l'ouvrage était compatible avec les idées chrétiennes. Après la fin de ses études secondaires, en 1899, Štefánik décide de suivre des études d'ingénieur en bâtiment à l'École technique supérieure tchèque de Prague. Il est confronté aux idées libérales de l'association universitaire protestante Jeronim, où il découvre une autre approche de la foi. Les jeunes étudiants y discutent ouvertement des questions théologiques progressistes et lisent des œuvres étrangères comme Die Christische Welt. Štefánik est particulièrement influencé par la philosophie de Masaryk, dont les conférences le font douter de la foi chrétienne et de l'existence de Dieu. Bien qu'il soit en accord complet avec lui, il ne comprend guère ses méthodes d'enseignement. Ce professeur pose des problèmes et des questions auxquelles les étudiants doivent répondre pour stimuler leur pensée critique. Štefánik et plusieurs de ses congénères prennent ces questions comme ils y sont habitués, c'est-à-dire comme de simples dogmes. Sa relation à Masaryk est beaucoup plus sentimentale que fondée sur l'analyse. Il le considère comme un prophète. Plusieurs de ses étudiants avaient l'impression que Masaryk était sceptique, voire non-croyant. Ainsi, il a aussi troublé Milan Štefánik, qu'il désorientait. Fin de la citation. Le philosophe n'est pas aussi manichéen que le père de Milan Štefánik. Ce dernier y est très sensible et cette expérience transforme considérablement sa vie spirituelle. Le conflit qui couvre depuis le début de son séjour pragois éclate en été 1900. Le presbytère de Košalická est le lieu de discussions frénétiques entre Milan Štefánik et son père. Ce ne sont pas seulement les vues de deux générations qui s'affrontent, ce sont aussi deux mondes, deux univers décrits par Jan Lajčák, le monde dogmatique et le monde scientifique. Milan Štefánik essaie d'expliquer ses positions philosophiques libéré du dogmatisme de son père, ce que ce dernier ne veut ni ne peut accepter. Pavel Štefánik tente de réfuter ses théories en usant son autorité paternelle, celle des traditions et des dogmes chrétiens, et de faire revenir Milan sur le droit chemin. En vain, Milan reste sur ses positions qu'il considère comme une vérité inébranlable.
0: Michal Kshinyan lit pour vous les extraits de sa publication « L'homme qui a parlé avec les étoiles » que vous pouvez lire en français grâce à sa propre traduction du slovaque. Nous pouvons passer au deuxième extrait, s'il vous plaît.
1: Deuxième extrait, c'est de ce chapitre « Štefánik et les femmes ». Tout le témoignage et souvenir souligne que ce n'est pas la beauté physique de Štefánik qui attire les femmes. Sa petite taille, plutôt considérée comme un défaut esthétique dans le monde slave, où un homme doit être grand et fort, mais un peu moins en France, son visage marqué par de petites cicatrices, traces de la variole contractée à l'âge de 5 ans, ou sa calvitie font dire à Louise Weiss qu'elle n'éprouve pour lui aucune attirance physique, mais qu'elle lui appartient spirituellement sans réserve. Je cite « laideur tragique que la sienne et surnaturelle beauté ». Fin de la citation. Derrière son apparence, Štefánik aurait donc beaucoup de charme. Ses beaux yeux bleus qui lui donnent un regard aimable expriment un véritable intérêt pour autrui, de même que le geste de ses mains fines accompagne une voix très agréable à écouter. L'affection des femmes, voire leur dévotion aveugle à son égard, ressortent autant de souvenirs personnels que de sa correspondance. Štefánik attire les femmes par ses qualités de caractère extraordinaires, son impulsivité, son zèle contagieux, ses idéaux élevés ou son art de la séduction. Il décline à deux reprises des demandes en mariage. La première d'Antoine Janssen, la seconde de Louise Weiss au cours de la guerre. Chose peu commune au début du XXe siècle, même aujourd'hui. Un autre amour de Štefánik, Yvon Chotant, lui écrit, je cite, « Si je vous aime trop, à qui la faute? Est-ce moi qui vous ai fait séduisant? Il aurait fallu ne pas me regarder avec vos yeux, me parler avec votre voix, me montrer votre esprit et votre cœur, ne pas être vous en un mot. » Fin de la citation. Louise Weiss voit en Štefánik un génie et son maître, qu'il emploie comme bon lui semblait pour sa cause. Bien des années plus tard, elle écrira qu'aucune aventure sentimentale ne pouvait être plus néfaste à l'équilibre et à l'orientation de sa jeune vie. Ses relations avec les femmes sont de différentes natures et vont de petites aventures en France ou lors de ses nombreux voyages aux relations sérieuses. Sans détour, il explique son opinion sur la fidélité dans le couple à sa fiancée Yvon Chotant, affirmant que l'homme est, par nature, bien moins fidèle que la femme et qu'à défaut de la brune, Il peut se consoler avec la blonde. À l'époque, l'adultère masculin est toléré par la loi et par l'opinion. Le divorce est devenu possible en France en 1884 et le principal motif de séparation n'est pas l'adultère, mais le mauvais traitement ou le manque de ressources.
0: Bien détaillé, bien documenté votre livre. Michał Krzynian, s'il vous plaît, proposez-nous votre troisième extrait.
1: Troisième extrait de la quatrième partie. Et le sous-chapitre s'appelle « Globetrotter slovaque ». Devenu astronome, il est amené à beaucoup voyager et il est, sans aucun doute, l'un des plus grands voyageurs slovaques à la charnière des 19e et 20e siècles. Poussé par ses ambitions ou sa curiosité personnelle, il visite 5 continents. En 1908, il veut participer à une expédition au pôle sud, projet qui n'aboutit finalement pas. Štefánik est de petite taille, souvent affaibli par des problèmes de santé, mais n'en est pas moins doté d'une grande force de caractère qui lui permet de surmonter les obstacles. Pendant l'une de ses ascensions au sommet du Mont Blanc, il écrit dans le Livre d'or, je cite, « En vérité, je veux être citoyen du monde, c'est pourquoi, même au sommet du Mont Blanc, je suis le fils fidèle de la pauvre Tatra, de la nation slovaque. » Fin de la citation. Malgré ses dimensions cosmopolites, selon de nombreux témoignages, il ne parle pas, mais chante la Slovaquie, et sa voix tremble alors d'émotion. Il est particulièrement lié à Košariska, sa région natale. Le fameux critique littéraire tchèque, František Xaver Šalda, souligne la complémentarité de ses identités. Je cite, « Malgré son universalité typique et le fait que Štefánik vivait des idées culturelles occidentales, et y contribuait, il restait fortement enraciné dans sa terre natale slovaque. Le centre de ses grandes et riches pensées était son village natal slovaque de Košariska. C'est là, en Slovaquie, où il revenait de ses grandes contemplations et idées créatrices. À Paris, le symbole slovaque reste cher à Štefánik. Sur sa carte de visite, il écrit son nom avec la graphie slovaque et lui-même insiste pour qu'il soit correctement orthographié avec un signe diacritique sur le S, CH, et une longueur sur le A. Ah. Plus tard, avant une ascension au Mont Blanc, un homme remarque qu'il est étranger et ce dialogue s'ensuit. Je cite, « Monsieur n'est pas français ?»« Non, je suis slovaque. »« Slovaque ? Dans quelle république vit ce peuple ?» Fin de la citation. Štefánik veut créer un noyau dur au sein du peuple slovaque, une colonne vertébrale qui l'aiderait à renforcer le reste du corps. Il projette une académie slovaque des sciences qui serait un centre à la fois scientifique et intellectuel, le socle de la nation qui doit avoir un idéal d'humanité. Jan Kvačala, spécialiste du grand pédagogue du XVIIe siècle, Jan Amos Comenius, écrit de Paris à Svetozar Urban Vajanski. Je cite, « Milan Rastislav Štefánik, que j'ai rencontré, réfléchit à une académie slovaque, mais je n'y crois point. » Fin de la citation. Si le projet reste vague, audacieux et pour tout dire peu réalisable, il n'en montre pas moins la manière dont raisonne Štefánik. Parmi les solutions qu'il envisage pour aider ses compatriotes, on trouve pêle-mêle le transport des mineurs slovaques des États-Unis vers Tahiti, où ils gagneraient plus facilement leur vie, ou l'orientation des investissements français vers son pays natal. Pourtant, ses idées et ses activités restent plutôt marginales dans son action d'avant-guerre.
0: Michał Krzynian, je pense que ces trois extraits ont suscité l'intérêt de nos auditeurs pour votre publication, mais également pour une nouvelle rencontre avec vous. Merci beaucoup.
1: Je vous remercie et je remercie ainsi l'audience. Au revoir.

0: Déplaçons-nous dans le temps. Nous vous proposerons encore un extrait. En 2019, au Salon du Livre à Paris, le micro de RSI a eu l'occasion d'interviewer l'historien français important Antoine Marès. Aujourd'hui, vous avez animé un débat très très intéressant concernant Stefanik. Pouvez-vous nous dire quelques mots pour nos auditeurs ?
1: Ben écoutez, premièrement, comme j'ai eu l'occasion de le dire, Stefanik appartient à mes premières amours, puisque j'ai préparé au début des années 70 ma thèse sur la création de la Tchécoslovaquie et le rôle de la France dans cette création, parce que les archives tchèques et slovaques n'étaient pas accessibles à ce moment-là. Et j'ai découvert la personnalité de Stefanik à travers les archives du service de la défense. Et j'ai tout de suite été fasciné par ce personnage qui était rentré deuxième classe dans l'armée française et qui a terminé comme général. Au-delà de cela, la biographie de Mikhail Tchinian a montré à quel point cette personnalité était riche, polyvalente, fascinante. Je dirais que c'est un héros de roman qui se laisse difficilement saisir par le travail historique, mais Mikhail a fait un travail remarquable et j'ai été très content d'une part d'introduire cet ouvrage et d'autre part de le présenter ici au Salon du Livre.
0: Chers amis, nous vous remercions de nous avoir suivis aujourd'hui. À une prochaine fois.
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1: Chers auditeurs, soyez les bienvenus à l'écoute du petit journal de RSI de ce 14 août 2026, préparé et présenté par Marie-Ondine Vidal, selon les sources des agences de presse slovaques. Voici les principaux titres.
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1: ,7%, c'est le progrès de l'économie slovaque. Premier ravitaillement en vol d'un avion F-16. Un passeur ukrainien recherché en Slovaquie. Le produit intérieur brut de la Slovaquie à prix constant a progressé de 0,7% en glissement annuel au deuxième trimestre, soit le rythme le plus faible des quatre derniers trimestres. Ce chiffre provient de l'estimation préliminaire du PIB pour le deuxième trimestre 2026, publié par l'Office statistique slovaque. La balance commerciale extérieure est restée positive, mais inférieure à celle de la même période de l'année précédente. Les investissements, quant à eux, ont enregistré une baisse. L'emploi total au deuxième trimestre 2026 a atteint 2,428 millions de personnes, un niveau stable par rapport à l'année précédente. Le premier ravitaillement en vol de chasseurs F-16 a eu lieu au-dessus de la Slovaquie. Les F-16 slovaques ont mis en pratique cette capacité opérationnelle essentielle lors de ce vol, en coopération avec un avion ravitailleur allié. Selon les forces armées slovaques, il s'agissait également d'un entraînement important au ravitaillement en vol pour leurs pilotes, une compétence essentielle pour le déploiement opérationnel du F-16. L'unité de lutte contre l'immigration clandestine du présidium de la police, UBOC, recherche un ressortissant ukrainien de 30 ans pour le crime de trafic d'êtres humains. D'après les conclusions de l'enquête, l'homme aurait permis à trois étrangers de franchir illégalement la frontière entre la République tchèque et la République slovaque en échange d'une récompense financière convenue au préalable de 200 euros. Les faits se sont déroulés en septembre 2025 lorsque l'accusé à Prague a laissé monter trois étrangers dans son véhicule avant de poursuivre sa route vers la Slovaquie. Il a fait le plein dans une station-service près de Brno avant de quitter les lieux sans payer. Une patrouille de police tchèque a alors tenté de l'arrêter, mais l'accusé n'a pas répondu aux injonctions et a continué sa route franchissant la frontière slovaque et empruntant l'autoroute en direction de Bratislava. À environ 2 km de l'aire de repos de Stupava, le véhicule a dû s'arrêter en raison d'une panne. Le conducteur prenant la fuite en abandonnant trois personnes à bord du véhicule, deux ressortissants azerbaïdjanais et un ressortissant ukrainien récupéré par la police slovaque. Juraj Slafkovský a été élu joueur de hockey de l'année pour la quatrième fois. Il a également reçu le prix du meilleur attaquant slovaque lors de la soirée de gala à Košice. Le sportif a réalisé une saison exceptionnelle en NHL, devenant le Slovaque le plus prolifique avec une avance considérable de 46 points. Vladimír Osgar a été désigné meilleur entraîneur, tandis que le défenseur Martin Fehervári ainsi que le gardien Samuel Hlavaj ont reçu des récompenses individuelles.
0: Gros plan.
1: Bien que la Slovaquie n'ait pas d'accès à la mer, elle a toujours été bien reliée au reste du monde par ses fleuves. Le plus important, le Danube, voie commerciale essentielle et témoin de l'histoire de la ville, recèle des vestiges accumulés au fil des siècles. Le fond du Danube n'est pas seulement composé de graviers et de sédiments. Ses eaux troubles ont accumulé la vie de la capitale pendant des siècles. Des munitions de guerre, des artefacts historiques et même des ponts romains. Que peut-on trouver dans la vase du Danube lorsque son niveau a baissé? L'histoire sous-marine est rarement visible depuis les rives, mais après que le niveau du Danube a atteint son niveau estival le plus bas depuis la fin du 19e siècle, non seulement en Slovaquie mais aussi en Hongrie et en Serbie, le fleuve a révélé des vestiges rares de cette décennie enfouis dans ses profondeurs. La plus importante découverte concernant la partie slovaque du Danube a eu lieu début août. Près du village de Virt, non loin de Komarno, une baisse du niveau de l'eau a mis au jour une mine aérienne navale britannique datant de la Seconde Guerre mondiale. Pesant 700 kilos, il s'agissait de la plus lourde mine anti-navire britannique non explosée en Slovaquie depuis au moins 30 ans. Elle serait liée à l'opération britannique Gardening de 1944, au cours de laquelle les Britanniques ont miné le Danube pour perturber le ravitaillement des troupes allemandes. Aux abords du Danube, Bratislava a également recensé des vestiges historiques de bombes aériennes liées au bombardement de la raffinerie Apollo en 1944. L'épave d'un remorqueur à vapeur utilisé pour le déminage du Danube pendant la Seconde Guerre mondiale a été découverte près de Medvedov, village tout au sud de la Slovaquie. Dans le même secteur, on a également retrouvé l'imposante épave du Votan, qui a coulé en 1944 après avoir heurté une mine fluviale. Mais ce n'est pas la première fois que le Danube dévoile des vestiges historiques aux yeux du monde contemporain. Dans les années 70, lors de la construction du barrage slovaco-hongrois Kapchikovo-Nagymaros, des ancres romaines, des hôtels, des éléments de construction en pierre, des parties de navires de transport, mais aussi des parties d'animaux préhistoriques ou des monuments commémorant des batailles anti-turques ont été dragués du lit du Danube lorsque le fleuve marquait la frontière de l'Empire romain et constituait simultanément une voie de transport essentielle.
2: Chers auditeurs francophones de Radio Slovaquie Internationale, après ce bloc d'actualité, nous vous souhaitons la bienvenue dans votre émission du vendredi, consacrée notamment à la nature. Nous partirons en votre compagnie sur les petits chemins de Slovaquie à la découverte des campagnes et des villages. Le parc national n'est pas un parc aquatique. Un rappel pour les visiteurs des Tatras qui aiment bien se rafraîchir dans leur lac. La première piscine pour chiens disponible toute l'année a ouvert ses portes à Zvolen, au centre du pays. Rééducation, remise en forme et réduction du stress des chiens est au programme. L'église franciscaine de Malacky cache un joyau architectural. L'escalier saint. Pour vous accompagner, Renata Oflak est au micro avec Marie-Ondine Vidal et Jacques Oflak. Notre ingénieur du son, Romana Šunderlíková, est à la régie, Radomír Meša à la programmation musicale.

0: 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Vidiek a chanté Chi Ochi, Chi Sombreros. Votre vendredi radiophonique se poursuit après cette pause musicale.
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0: Jacques, encore un jour avec la température caniculaire. N'oublie pas de bien t'hydrater. Enfin, que fais-tu pour te rafraîchir?
2: Ah, à vrai dire, Renata, je n'aime pas sortir quand il fait trop chaud à Bratislava. Et si je sors, c'est pour aller dans l'eau, soit dans un bassin qui n'est pas loin de chez moi, mais aussi je vais au lac de Zlaté Pieski, les sables dorés.
0: Ah, et Marie-Ondine, est-ce que tu as ton lieu préféré à Bratislava?
3: Moi, je vais là où mon chien peut aller.
0: Ah, c'est très bien.
2: C'est chouette parce que ça annonce le prochain sujet.
0: Voilà, ça annonce le prochain sujet.
2: Voilà, mais n'allons pas trop vite, Renata.
3: Tout est dans la transition.
0: Ouais. Et la baignade en haute montagne, ça vous dirait, Jacques?
2: Tu plaisantes, mais c'est certainement interdit, Renata. Cela ne me viendrait même pas à l'esprit.
0: Et toi, Marie-Ondine?
3: Non,
0: c'est pas, voilà, c'est pas une bonne idée. Ça va, j'ai compris.
2: C'est parce que, eh bien, justement, Marie-Ondine est très sage, tu vois. Elle aussi, elle respecte les règles. Règles que tu vas nous expliquer, Renata.
0: D'accord. Et pourtant, mes amis, la page Facebook des Tatras a signalé plusieurs touristes étrangers qui se baignent dans les lacs lors de leur séjour dans la chaîne de montagne. Or, la baignade y est strictement interdite et cela s'applique aussi bien en Slovaquie qu'en Pologne.
2: Eh bien, je suppose que ces randonneurs ignorent cette interdiction et se jettent allègrement dans les lacs de haute montagne.
0: Pour se baigner, ils peuvent aller dans un parc aquatique. Mais les défenseurs de l'environnement rappellent que la baignade dans les cascades et les lacs est interdite.
2: Ben, je suis justement en train de regarder le règlement et il n'interdit pas explicitement la baignade. Mais toute personne qui s'écarte des sentiers balisés reçoit pourtant une amende. Il s'agit de l'infraction la plus courante dans les parcs nationaux. Et si tu te baignes dans un lac ou un cours d'eau du parc national des Tatras, tu risques une amende de 300 euros quand même.
0: Justement, Robert Jaworski, chef du service de garde de l'administration en charge du parc national des Tatras, TANAP, nous assure qu'on peut se rincer les mains ou le visage. En revanche, la baignade dans les lacs et les torrents des Tatras est interdite car elle perturbe l'écosystème fragile. Pour conclure, les lacs des Tatras ne sont pas destinés à la baignade ni à la détente. Ils font partie d'une nature protégée que nous avons le devoir de préserver. Les gardes du parc national ont perdu patience face aux touristes irresponsables et ont bouclé l'un des lacs les plus populaires, celui de Skalnaté Pleso. Ils y ont déjà installé des panneaux d'information. Ils sont censés rappeler aux touristes imprudents que la baignade est interdite dans les lacs des Tatras. Le nouveau tracé du sentier de randonnée autour de Skalnaté Pleso indique la présence de davantage de rubans et de panneaux d'interdiction aux endroits où l'accès à l'eau est le plus facile. Explication de Robert Jaworski, chef du service de garde du parc national des Tatras.
2: Nous inspirons en partie du modèle du parc national des Tatras polonais, où ces drapeaux ou ces barrières sont utilisés depuis plusieurs années avec un effet psychologique plus positif.
0: Les sentiers bien marqués dans l'herbe montrent que certains touristes vont jusqu'à Skalnaté Pleso malgré les panneaux d'interdiction en slovaque et en anglais. Ils s'y rafraîchissent agréablement, mais perturbent cet environnement fragile pour la faune et la flore et risquent une amende pouvant aller jusqu'à 300 euros. Un touriste a réagi à la situation.
2: Si je pouvais siffler, je le ferais. Hors de l'eau.
0: Une autre randonneuse a ajouté vouloir leur demander de sortir de l'eau, que c'est interdit. Cependant, P. publié des photos de ces contrevenants sur les réseaux sociaux ne suffit pas. Robert Diaborski explique la situation.
2: Comme il est impossible d'identifier une personne à partir d'une simple photo, il est difficile de la retrouver. C'est pourquoi je demande instamment à chacun de signaler toute infraction ou comportement interdit.
0: Les gardes du parc national vérifient régulièrement le respect de l'interdiction de baignade dans les bassins, mais ils ne peuvent pas assurer une surveillance quotidienne.
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0: Poursuivons notre émission du vendredi sur RSI. Dans quelques instants, partons à la découverte d'un autre lieu intéressant dans le centre de la Slovaquie. Les chiens ont chaud aussi, eux, hein? Non plus, ils ne peuvent pas se baigner n'importe où. Mais si vous allez à Zvolen, une ville dans le centre du pays, ils y trouveront leur bonheur.
2: Elle améliore la forme physique, aide à la convalescence et réduit le stress. Ce sont quelques-uns des bienfaits de la natation pour les chiens. Depuis ce mois d'août, il est désormais possible de les entraîner dans une piscine spécialement aménagée à Zvolen. Et toi, chère Marie-Ondine, concernant ton chien, où préfères-tu te rendre à Bratislava?
3: Alors, il faut déjà bien regarder les lacs, si on parle d'eux, qui sont autorisés aux chiens, parce que tous les lacs ne permettent pas la baignade des chiens, surtout ceux en centre-ville. Donc, c'est ceux en périphérie, où en général, la moitié du lac est autorisée avec les chiens, et l'autre moitié est réservée, donc juste aux humains, qui n'ont pas forcément envie de se baigner avec des chiens.
2: Et tu ne t'es pas encore rendu à Zvolen ?
3: Non, pas encore. Pourtant, Zvolen fait beaucoup de choses pour les chiens, entre ce dont j'ai parlé dans mon émission de mercredi dernier. Et là, aujourd'hui, Zvolen est très dog-friendly, comme on dit.
2: Et voilà. Et donc, comme on le répète, il est désormais possible d'entraîner les chiens dans une piscine spécialement aménagée à Zvolen, au centre du pays, inaugurée par l'association citoyenne Odvajne Lapki, en français « Patte courageuse ». Cette discipline, la première du genre en Slovaquie, sera ouverte toute l'année, n'est-ce pas Renata?
0: Oui, c'est vrai. Mais nous autres, on n'a pas ce genre de préoccupation parce qu'on n'a pas de chiens.
2: Mais des enfants, c'est très
0: des
2: bien.
0: Des enfants, oui, mais pas des chiens.
3: C'est presque pareil.
2: Voilà, on les sort 3 fois par jour.
3: Il faut les baigner aussi.
2: Voilà.
0: Bon, pour revenir, Black, un berger allemand, a passé toute sa vie comme chien de sauvetage à rechercher des personnes dans les décombres et les champs. Aujourd'hui, à 10 ans, il a besoin d'aide.
2: Son problème le plus grave est la spondylose. Cela signifie que certaines vertèbres de sa colonne vertébrale sont soudées, ce qui l'empêche de se déplacer.
0: A déclaré le propriétaire du chien, Michal Dishka. La natation est bénéfique pour les chiens à mobilité réduite, la vétérinaire Gabriela Sliatska explique.
3: Elle ne sollicite pas leur articulation. De plus, chez les chiens âgés, la masse musculaire diminue. C'est donc un excellent moyen d'améliorer leurs conditions physiques.
0: La natation profite non seulement aux chiens âgés, mais aussi aux chiots et aux chiens athlètes, comme ceux qui suivent un entraînement d'obéissance.
3: Le chien doit marcher le long de la jambe gauche de son maître tout au long de son entraînement, moment où il lève généralement la tête et effectue ce mouvement précis. La natation m'aide énormément à maintenir le chien musclé et en bonne forme, lui permettant ainsi de garder la tête droite.
0: C'était l'explication de la propriétaire et éducatrice canine Denisa Fazekashova. Dans une piscine spéciale à Zvolen, ouverte par l'association d'aide aux chiens, ils peuvent nager toute l'année. La natation est supervisée en permanence par un spécialiste et adaptée à chaque chien.
3: Les règles de la piscine sont définies en fonction de l'âge, de la condition physique, de la santé du chien et de l'objectif visé.
0: A déclaré la présidente de l'association civique Patte Courageuse, Monika Melichova. Les chiens de sport développent leurs muscles par la natation, tandis que les chiens de travail améliorent leur endurance. nous pouvons également aider les chiens qui ont peur de l'eau.
3: L'approche est très progressive. Le chien découvre d'abord son environnement, puis le dresseur, puis il entre progressivement dans l'eau et nous le maintenons un moment à l'intérieur pour qu'il comprenne qu'il s'agit d'eau et qu'il n'y a aucun danger.
0: A ajouté Madame Melichova. La natation en piscine convient à tous les chiens, mais il est conseillé de consulter votre vétérinaire au préalable.
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0: Dans quelques instants, partons par mont et par vaux à la découverte de la Slovaquie. Cette fois-ci, on va au sud-ouest de la Slovaquie, dans la ville de Malacky. Elle se situe entre deux importants lieux de pèlerinage slovaque, la basilique des Sept Douleurs à Šaštín Straže et Marianka.
2: Le cœur de Malacky recèle un trésor méconnu caché dans l'église franciscaine. Cette église abrite une particularité remarquable, méconnue du grand public, l'escalier saint. L'escalier original fut construit à Rome selon la tradition chrétienne. La tradition les identifie aux 28 marches du prétoire de Pilate, que Jésus gravit avant d'être condamné à mort. De nombreux croyants viennent à Rome pour les gravir à genoux et obtenir une indulgence plénière pour eux-mêmes ou pour les défunts. Les deux exemplaires authentiques se trouvent, l'un à Jérusalem et l'autre à Zahorie.
3: À l'origine, un hôtel particulier Renaissance se dressait à cet emplacement. Au XVIIe siècle, le comte Pavol IV Palfi le fit transformer en monastère franciscain. Une église, dotée de vastes cryptes souterraines, y fut également ajoutée. Le monastère abrite aussi des chapelles uniques, réplique de célèbres lieux de pèlerinage.
2: La chapelle du Saint-Escalier fut construite sur ordre du comte en même temps que le monastère. L'ensemble se compose de deux escaliers séparés par un mur et reliés par une plateforme supérieure. Ces 27 marches abritent les reliques des saints Valentin et Béatrice. L'escalier de gauche se monte à genoux. Lors de cette dévotion, des prières sont récitées et chaque marche est embrassée avant d'y accéder, en signe de respect pour les reliques. L'escalier de droite se descend debout. Il ne renferme aucune relique.
3: Plusieurs fois par an, des offices y sont célébrés d'une durée d'environ 3 quarts d'heure. Les fidèles s'agenouillent sur les marches et les montent progressivement en priant.
2: Arrivé à la 10e marche, on a le sentiment d'avoir déjà parcouru un long chemin. Et puis, en levant les yeux, on se rend compte qu'il en reste encore beaucoup. Et en regardant derrière soi, on se dit qu'il n'y a plus autant à parcourir, mais on le ressent déjà à genoux. Cela renforce le lien avec le sacrifice. Je suppose que c'est là toute la valeur de ce lieu.
3: A déclaré Jan Ragula, prêtre de la paroisse de la Sainte Trinité à Malacky. La chapelle a été entièrement restaurée il y a une dizaine d'années, y compris les escaliers eux-mêmes, les statues et tout l'intérieur. Chaque marche est taillée dans un seul bloc de pierre. Celles de Rome sont également en pierre, mais elles sont actuellement recouvertes de bois. Martin Jarabek, directeur du bureau éditorial slovaque de Radio Vatican, nous en dit plus.
2: Il existe des escaliers sacrés à Rome depuis le 4e siècle. Ils ont été apportés par Sainte Hélène, la mère de l'empereur Constantin. Ils sont particuliers car, selon la tradition, Jésus s'y est rendu devant Pilate après sa condamnation. Pour les chrétiens, ils symbolisent donc cette condamnation. Aujourd'hui encore, c'est un lieu de pèlerinage pour tout croyant qui vient à Rome.
0: On peut se poser la question si l'escalier saint de Malacky accueille aussi beaucoup de croyants.
2: En effet, des pèlerins viennent s'y arrêter souvent en groupe, mais aussi individuellement. Ils ne veulent pas seulement admirer le paysage, mais surtout prier, car ils comprennent qu'il ne s'agit pas d'une simple attraction touristique, mais bien d'un lieu de pèlerinage.
0: C'était la réponse du père Ragula, prêtre de la paroisse. Et voilà, chers amis fidèles à l'écoute, c'est tout pour ce vendredi. Demain, retrouvez le samedi consacré à la musique slovaque et aux extraits d'émissions. Quant à moi, je vous souhaite une bonne fin de semaine et un excellent week-end à l'écoute des programmes francophones de Radio Slovaquie Internationale.
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1: Chers auditeurs, soyez les bienvenus à l'écoute du petit journal de RSI de ce 14 août 2026, préparé et présenté par Marie-Ondine Vidal, selon les sources des agences de presse slovaques. Voici les principaux titres.
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1: ,7%, c'est le progrès de l'économie slovaque. Premier ravitaillement en vol d'un avion F-16. Un passeur ukrainien recherché en Slovaquie. Le produit intérieur brut de la Slovaquie à prix constant a progressé de 0,7% en glissement annuel au deuxième trimestre, soit le rythme le plus faible des quatre derniers trimestres. Ce chiffre provient de l'estimation préliminaire du PIB pour le deuxième trimestre 2026, publié par l'Office statistique slovaque. La balance commerciale extérieure est restée positive, mais inférieure à celle de la même période de l'année précédente. Les investissements, quant à eux, ont enregistré une baisse. L'emploi total au deuxième trimestre 2026 a atteint 2,428 millions de personnes, un niveau stable par rapport à l'année précédente. Le premier ravitaillement en vol de chasseurs F-16 a eu lieu au-dessus de la Slovaquie. Les F-16 slovaques ont mis en pratique cette capacité opérationnelle essentielle lors de ce vol, en coopération avec un avion ravitailleur allié. Selon les forces armées slovaques, il s'agissait également d'un entraînement important au ravitaillement en vol pour leurs pilotes, une compétence essentielle pour le déploiement opérationnel du F-16. L'unité de lutte contre l'immigration clandestine du présidium de la police, UBOC, recherche un ressortissant ukrainien de 30 ans pour le crime de trafic d'êtres humains. D'après les conclusions de l'enquête, l'homme aurait permis à trois étrangers de franchir illégalement la frontière entre la République tchèque et la République slovaque en échange d'une récompense financière convenue au préalable de 200 euros. Les faits se sont déroulés en septembre 2025 lorsque l'accusé à Prague a laissé monter trois étrangers dans son véhicule avant de poursuivre sa route vers la Slovaquie. Il a fait le plein dans une station-service près de Brno avant de quitter les lieux sans payer. Une patrouille de police tchèque a alors tenté de l'arrêter, mais l'accusé n'a pas répondu aux injonctions et a continué sa route franchissant la frontière slovaque et empruntant l'autoroute en direction de Bratislava. À environ 2 km de l'aire de repos de Stupava, le véhicule a dû s'arrêter en raison d'une panne. Le conducteur prenant la fuite en abandonnant trois personnes à bord du véhicule, deux ressortissants azerbaïdjanais et un ressortissant ukrainien récupéré par la police slovaque. Juraj Slafkovský a été élu joueur de hockey de l'année pour la quatrième fois. Il a également reçu le prix du meilleur attaquant slovaque lors de la soirée de gala à Košice. Le sportif a réalisé une saison exceptionnelle en NHL, devenant le Slovaque le plus prolifique avec une avance considérable de 46 points. Vladimír Osgar a été désigné meilleur entraîneur, tandis que le défenseur Martin Fehervári ainsi que le gardien Samuel Hlavaj ont reçu des récompenses individuelles.
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1: Bien que la Slovaquie n'ait pas d'accès à la mer, elle a toujours été bien reliée au reste du monde par ses fleuves. Le plus important, le Danube, voie commerciale essentielle et témoin de l'histoire de la ville, recèle des vestiges accumulés au fil des siècles. Le fond du Danube n'est pas seulement composé de gravier et de sédiments. Ses eaux troubles ont accumulé la vie de la capitale pendant des siècles, des munitions de guerre, des artefacts historiques et même des ponts romains. Que peut-on trouver dans la vase du Danube lorsque son niveau a baissé? L'histoire sous-marine est rarement visible depuis les rives, mais après que le niveau du Danube a atteint son niveau estival le plus bas depuis la fin du 19e siècle, non seulement en Slovaquie mais aussi en Hongrie et en Serbie, le fleuve a révélé des vestiges rares de cette décennie enfouis dans ses profondeurs. La plus importante découverte concernant la partie slovaque du Danube a eu lieu début août. Près du village de Virt, non loin de Komarno, une baisse du niveau de l'eau a mis au jour une mine aérienne navale britannique datant de la Seconde Guerre mondiale. Pesant 700 kilos, il s'agissait de la plus lourde mine anti-navire britannique non explosée en Slovaquie depuis au moins 30 ans. Elle serait liée à l'opération britannique Gardening de 1944, au cours de laquelle les Britanniques ont miné le Danube pour perturber le ravitaillement des troupes allemandes. Aux abords du Danube, à Bratislava, a également recensé des vestiges historiques de bombes aériennes liées au bombardement de la raffinerie Apollo en 1944. L'épave d'un remorqueur à vapeur utilisé pour le déminage du Danube pendant la Seconde Guerre mondiale a été découverte près de Medvedov, village tout au sud de la Slovaquie. Dans le même secteur, on a également retrouvé l'imposante épave du Votan, qui a coulé en 1944 après avoir heurté une mine fluviale. Mais ce n'est pas la première fois que le Danube dévoile des vestiges historiques aux yeux du monde contemporain. Dans les années 70, lors de la construction du barrage slovaco-hongrois Kapčíkovo-Nagy Maros, des ancres romaines, des hôtels, des éléments de construction en pierre, des parties de navires de transport, mais aussi des parties d'animaux préhistoriques ou des monuments commémorant des batailles anti-turques ont été dragués du lit du Danube lorsque le fleuve marquait la frontière de l'Empire romain et constituait simultanément une voie de transport essentielle.
2: Chers auditeurs francophones de Radio Slovaquie Internationale, après ce bloc d'actualité, nous vous souhaitons la bienvenue dans votre émission du vendredi, consacrée notamment à la nature. Nous partirons en votre compagnie sur les petits chemins de Slovaquie à la découverte des campagnes et des villages. Le parc national n'est pas un parc aquatique. Un rappel pour les visiteurs des Tatras qui aiment bien se rafraîchir dans leur lac. La première piscine pour chiens disponible toute l'année a ouvert ses portes à Zvolen, au centre du pays. Rééducation, remise en forme et réduction du stress des chiens est au programme. L'église franciscaine de Malatsky cache un joyau architectural. L'escalier saint. Pour vous accompagner, Renata Oflak est au micro avec Marie-Ondine Vidal et Jacques Oflak. Notre ingénieur du son, Romana Šunderlíková, est à la régie, Radomír Meša à la programmation musicale.

0: 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Vidiek a chanté Chi Ochi Chi Sombreros. Votre vendredi radiophonique se poursuit après cette pause musicale.
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0: Jacques, encore un jour avec la température caniculaire. N'oublie pas de bien t'hydrater. Enfin, que fais-tu pour te rafraîchir?
2: Ah, à vrai dire, Renata, je n'aime pas sortir quand il fait trop chaud à Bratislava. Et si je sors, c'est pour aller dans l'eau, soit dans un bassin qui n'est pas loin de chez moi, mais aussi je vais au lac de Zlaté Pieski, les sables dorés.
0: Ah, et Marie-Ondine, est-ce que tu as ton lieu préféré à Bratislava?
3: Moi, je vais là où mon chien peut aller.
0: Ah, c'est très bien.
2: C'est chouette parce que ça annonce le prochain sujet.
0: Voilà, ça annonce le prochain sujet.
2: Voilà, mais n'allons pas trop vite, Renata.
3: Tout est dans la transition.
0: Ouais. Et la baignade en haute montagne, ça vous dirait, Jacques?
2: Tu plaisantes, mais c'est certainement interdit, Renata. Cela ne me viendrait même pas à l'esprit.
0: Et toi, Marie-Ondine?
3: Non,
0: c'est pas, voilà, c'est pas une bonne idée. Ça va, j'ai compris.
2: C'est parce que, eh bien, justement, Marie-Ondine est très sage, tu vois. Elle aussi, elle respecte les règles. Règles que tu vas nous expliquer, Renata.
0: D'accord. Et pourtant, mes amis, la page Facebook des Tatras a signalé plusieurs touristes étrangers qui se baignent dans les lacs lors de leur séjour dans la chaîne de montagne. Or, la baignade y est strictement interdite et cela s'applique aussi bien en Slovaquie qu'en Pologne.
2: Eh bien, je suppose que ces randonneurs ignorent cette interdiction et se jettent allègrement dans les lacs de haute montagne.
0: Pour se baigner, ils peuvent aller dans un parc aquatique. Mais les défenseurs de l'environnement rappellent que la baignade dans les cascades et les lacs est interdite.
2: Ben, je suis justement en train de regarder le règlement et il n'interdit pas explicitement la baignade. Mais toute personne qui s'écarte des sentiers balisés reçoit pourtant une amende. Il s'agit de l'infraction la plus courante dans les parcs nationaux. Et si tu te baignes dans un lac ou un cours d'eau du parc national des Tatras, tu risques une amende de 300 € quand même.
0: Justement, Robert Jaworski, chef du service de garde de l'administration en charge du parc national des Tatras, TANAP, nous assure qu'on peut se rincer les mains ou le visage. En revanche, la baignade dans les lacs et les torrents des Tatras est interdite car elle perturbe l'écosystème fragile. Pour conclure, les lacs des Tatras ne sont pas destinés à la baignade ni à la détente. Ils font partie d'une nature protégée que nous avons le devoir de préserver. Les gardes du parc national ont perdu patience face aux touristes irresponsables et ont bouclé l'un des lacs les plus populaires, celui de Skalnaté Pleso. Ils y ont déjà installé des panneaux d'information. Ils sont censés rappeler aux touristes imprudents que la baignade est interdite dans les lacs des Tatras. Le nouveau tracé du sentier de randonnée autour de Skalnaté Pleso indique la présence de davantage de rubans et de panneaux d'interdiction aux endroits où l'accès à l'eau est le plus facile. Explication de Robert Jaworski, chef du service de garde du parc national des Tatras.
2: Nous nous inspirons en partie du modèle du parc national des Tatras polonais, où ces drapeaux ou ces barrières sont utilisés depuis plusieurs années avec un effet psychologique plus positif.
0: Les sentiers bien marqués dans l'herbe montrent que certains touristes vont jusqu'à Skalnaté Pleso malgré les panneaux d'interdiction en slovaque et en anglais. Ils s'y rafraîchissent agréablement, mais perturbent cet environnement fragile pour la faune et la flore et risquent une amende pouvant aller jusqu'à 300 €. Un touriste a réagi à la situation.
2: Si je pouvais siffler, je le ferais. Hors de l'eau!
0: Une autre randonneuse a ajouté vouloir leur demander de sortir de l'eau, que c'est interdit. Cependant, publier des photos de ces contrevenants sur les réseaux sociaux ne suffit pas. Robert Diaz

0: Borsky explique la situation.
1: Comme il est impossible d'identifier une personne à partir d'une simple photo, il est difficile de la retrouver. C'est pourquoi je demande instamment à chacun de signaler toute infraction ou comportement interdit.
0: Les gardes du parc national vérifient régulièrement le respect de l'interdiction de baignade dans les bassins, mais ils ne peuvent pas assurer une surveillance quotidienne.
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0: Poursuivons notre émission du vendredi sur RSI. Dans quelques instants, partons à la découverte d'un autre lieu intéressant dans le centre de la Slovaquie. Les chiens ont chaud aussi, eux, hein? Non plus, ils ne peuvent pas se baigner n'importe où. Mais si vous allez à Zvolen, une ville dans le centre du pays, ils y trouveront leur bonheur.
3: Elle améliore la forme physique, aide à la convalescence et réduit le stress. Ce sont quelques-uns des bienfaits de la natation pour les chiens. Depuis ce mois d'août, il est désormais possible de les entraîner dans une piscine spécialement aménagée à Zvolen. Et toi, chère Marie-Ondine, concernant ton chien, où préfères-tu te rendre à Bratislava ?
4: Alors, il faut déjà bien regarder les lacs, si on parle d'eux, qui sont autorisés aux chiens, parce que tous les lacs ne permettent pas la baignade des chiens, surtout ceux en centre-ville. Donc, c'est ceux en périphérie, où en général, la moitié du lac est autorisée avec les chiens, et l'autre moitié est réservée, donc juste aux humains, qui n'ont pas forcément envie de se baigner avec des chiens.
3: Et tu ne t'es pas encore rendu à Zvolen ?
4: Non, pas encore. Pourtant, Zvolen fait beaucoup de choses pour les chiens, entre ce dont j'ai parlé dans mon émission de mercredi dernier. Et là, aujourd'hui, Zvolen est très dog-friendly, comme on dit.
3: Et voilà. Et donc, comme on le répète, il est désormais possible d'entraîner les chiens dans une piscine spécialement aménagée à Zvolen, au centre du pays, inaugurée par l'association citoyenne Odvajne Lapki, en français Patte Courageuse. Cette discipline, la première du genre en Slovaquie, sera ouverte toute l'année, n'est-ce pas Renata?
0: Oui, c'est vrai. Mais nous autres, on n'a pas ce genre de préoccupation parce qu'on n'a pas de chiens.
3: Mais des enfants, c'est très bien.
0: Des enfants, oui, mais pas des chiens.
4: C'est presque pareil.
3: Voilà, on les sort trois fois par jour.
4: Il faut baigner aussi.
0: Voilà. Bon, pour revenir, Black, un berger allemand, a passé toute sa vie comme chien de sauvetage à rechercher des personnes dans les décombres et les champs. Aujourd'hui, à 10 ans, il a besoin d'aide.
5: Son problème le plus grave est la spondylose. Cela signifie que certaines vertèbres de sa colonne vertébrale sont soudées, ce qui l'empêche de se déplacer.
0: A déclaré le propriétaire du chien, Michal Dishka. La natation est bénéfique pour les chiens à mobilité réduite, la vétérinaire Gabriela Sliatska explique.
6: Elle ne sollicite pas leur articulation. De plus, chez les chiens âgés, la masse musculaire diminue. C'est donc un excellent moyen d'améliorer leurs conditions physiques.
0: La natation profite non seulement aux chiens âgés, mais aussi aux chiots et aux chiens athlètes, comme ceux qui suivent un entraînement d'obéissance.
6: Le chien doit marcher le long de la jambe gauche de son maître tout au long de son entraînement, moment où il lève généralement la tête et effectue ce mouvement précis. La natation m'aide énormément à maintenir le chien musclé et en bonne forme, lui permettant ainsi de garder la tête droite.
0: C'était l'explication de la propriétaire et éducatrice canine Denisa Fazekashova. Dans une piscine spéciale à Zvolen, ouverte par l'association d'aide aux chiens, ils peuvent nager toute l'année. La natation est supervisée en permanence par un spécialiste et adaptée à chaque chien.
6: Les règles de la piscine sont définies en fonction de l'âge, de la condition physique, de la santé du chien et de l'objectif visé.
0: A déclaré la présidente de l'association civique Patte Courageuse, Monika Melichova. Les chiens de sport développent leurs muscles par la natation, tandis que les chiens de travail améliorent leur endurance. Nous pouvons également aider les chiens qui ont peur de l'eau.
6: L'approche est très progressive. Le chien découvre d'abord son environnement, puis le dresseur, puis il entre progressivement dans l'eau et nous le maintenons un moment à l'intérieur pour qu'il comprenne qu'il s'agit d'eau et qu'il n'y a aucun danger.
0: A ajouté Madame Melikhova. La natation en piscine convient à tous les chiens, mais il est conseillé de consulter votre vétérinaire au préalable.
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0: Dans quelques instants, partons par mont et par vaux à la découverte de la Slovaquie. Cette fois-ci, on va au sud-ouest de la Slovaquie, dans la ville de Malacky. Elle se situe entre deux importants lieux de pèlerinage slovaque, la basilique des Sept Douleurs à Šaštín Straže et Marianka.
5: Le cœur de Malacky recèle un trésor méconnu caché dans l'église franciscaine. Cette église abrite une particularité remarquable, méconnue du grand public, l'escalier saint. L'escalier original fut construit à Rome selon la tradition chrétienne. La tradition les identifie aux 28 marches du prétoire de Pilate, que Jésus gravit avant d'être condamné à mort. De nombreux croyants viennent à Rome pour les gravir à genoux et obtenir une indulgence plénière pour eux-mêmes ou pour les défunts. Les deux exemplaires authentiques se trouvent, l'un à Jérusalem et l'autre à Zahorie.
6: À l'origine, un hôtel particulier Renaissance se dressait à cet emplacement. Au XVIIe siècle, le comte Pavol IV Palfi le fit transformer en monastère franciscain. Une église, dotée de vastes cryptes souterraines, y fut également ajoutée. Le monastère abrite aussi des chapelles uniques, répliques de célèbres lieux de pèlerinage.
5: La chapelle du Saint-Escalier fut construite sur ordre du comte en même temps que le monastère. L'ensemble se compose de deux escaliers séparés par un mur et reliés par une plateforme supérieure. Ces 27 marches abritent les reliques des saints Valentin et Béatrice. L'escalier de gauche se monte à genoux. Lors de cette dévotion, des prières sont récitées et chaque marche est embrassée avant d'y accéder, en signe de respect pour les reliques. L'escalier de droite se descend debout. Il ne renferme aucune relique.
6: Plusieurs fois par an, des offices y sont célébrés d'une durée d'environ 3 quarts d'heure. Les fidèles s'agenouillent sur les marches et les montent progressivement en priant.
5: Arrivé à la 10e marche, on a le sentiment d'avoir déjà parcouru un long chemin. Et puis, en levant les yeux, on se rend compte qu'il en reste encore beaucoup. Et en regardant derrière soi, on se dit qu'il n'y a plus autant à parcourir, mais on le ressent déjà à genoux. Cela renforce le lien avec le sacrifice. Je suppose que c'est là toute la valeur de ce lieu.
6: A déclaré Jan Ragula, prêtre de la paroisse de la Sainte Trinité à Malacky. La chapelle a été entièrement restaurée il y a une dizaine d'années, y compris les escaliers eux-mêmes, les statues et tout l'intérieur. Chaque marche est taillée dans un seul bloc de pierre. Celles de Rome sont également en pierre, mais elles sont actuellement recouvertes de bois. Martin Jarabek, directeur du bureau éditorial slovaque de Radio Vatican, nous en dit plus.
5: Il existe des escaliers sacrés à Rome depuis le 4e siècle. Ils ont été apportés par Sainte Hélène, la mère de l'empereur Constantin. Ils sont particuliers car, selon la tradition, Jésus s'y est rendu devant Pilate après sa condamnation. Pour les chrétiens, ils symbolisent donc cette condamnation. Aujourd'hui encore, c'est un lieu de pèlerinage pour tout croyant qui vient à Rome.
0: On peut se poser la question si l'escalier saint de Malacky accueille aussi beaucoup de croyants.
5: En effet, des pèlerins viennent s'y arrêter souvent en groupe, mais aussi individuellement. Ils ne veulent pas seulement admirer le paysage, mais surtout prier, car ils comprennent qu'il ne s'agit pas d'une simple attraction touristique, mais bien d'un lieu de pèlerinage.
0: C'était la réponse du père Ragula, prêtre de la paroisse. Et voilà, chers amis fidèles à l'écoute, c'est tout pour ce vendredi. Demain, retrouvez le samedi consacré à la musique slovaque et aux extraits d'émissions. Quant à moi, je vous souhaite une bonne fin de semaine et un excellent week-end à l'écoute des programmes francophones de Radio Slovaquie Internationale.
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1: Chers auditeurs, soyez les bienvenus à l'écoute du petit journal de RSI de ce 14 août 2026, préparé et présenté par Marie-Ondine Vidal, selon les sources des agences de presse slovaques. Voici les principaux titres.
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1: ,7%, c'est le progrès de l'économie slovaque. Premier ravitaillement en vol d'un avion F-16. Un passeur ukrainien recherché en Slovaquie. Le produit intérieur brut de la Slovaquie à prix constant a progressé de 0,7% en glissement annuel au deuxième trimestre, soit le rythme le plus faible des quatre derniers trimestres. Ce chiffre provient de l'estimation préliminaire du PIB pour le deuxième trimestre 2026, publié par l'Office statistique slovaque. La balance commerciale extérieure est restée positive, mais inférieure à celle de la même période de l'année précédente. Les investissements, quant à eux, ont enregistré une baisse. L'emploi total au deuxième trimestre 2026 a atteint 2,428 millions de personnes, un niveau stable par rapport à l'année précédente. Le premier ravitaillement en vol de chasseurs F-16 a eu lieu au-dessus de la Slovaquie. Les F-16 slovaques ont mis en pratique cette capacité opérationnelle essentielle lors de ce vol, en coopération avec un avion ravitailleur allié. Selon les forces armées slovaques, il s'agissait également d'un entraînement important au ravitaillement en vol pour leurs pilotes, une compétence essentielle pour le déploiement opérationnel du F-16. L'unité de lutte contre l'immigration clandestine du présidium de la police, UBOC, recherche un ressortissant ukrainien de 30 ans pour le crime de trafic d'êtres humains. D'après les conclusions de l'enquête, l'homme aurait permis à trois étrangers de franchir illégalement la frontière entre la République tchèque et la République slovaque en échange d'une récompense financière convenue au préalable de 200 euros. Les faits se sont déroulés en septembre 2025 lorsque l'accusé à Prague a laissé monter trois étrangers dans son véhicule avant de poursuivre sa route vers la Slovaquie. Il a fait le plein dans une station-service près de Brno avant de quitter les lieux sans payer. Une patrouille de police tchèque a alors tenté de l'arrêter, mais l'accusé n'a pas répondu aux injonctions et a continué sa route franchissant la frontière slovaque et empruntant l'autoroute en direction de Bratislava. À environ 2 km de l'aire de repos de Stupava, le véhicule a dû s'arrêter en raison d'une panne. Le conducteur prenant la fuite en abandonnant trois personnes à bord du véhicule, deux ressortissants azerbaïdjanais et un ressortissant ukrainien récupéré par la police slovaque. Juraj Slafkovský a été élu joueur de hockey de l'année pour la quatrième fois. Il a également reçu le prix du meilleur attaquant slovaque lors de la soirée de gala à Košice. Le sportif a réalisé une saison exceptionnelle en NHL, devenant le Slovaque le plus prolifique avec une avance considérable de 46 points. Vladimír Osgar a été désigné meilleur entraîneur, tandis que le défenseur Martin Fehervári ainsi que le gardien Samuel Hlavaj ont reçu des récompenses individuelles.
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1: Bien que la Slovaquie n'ait pas d'accès à la mer, elle a toujours été bien reliée au reste du monde par ses fleuves. Le plus important, le Danube, voie commerciale essentielle et témoin de l'histoire de la ville, recèle des vestiges accumulés au fil des siècles. Le fond du Danube n'est pas seulement composé de gravier et de sédiments. Ces eaux troubles ont accumulé la vie de la capitale pendant des siècles. Des munitions de guerre, des artefacts historiques et même des ponts romains. Que peut-on trouver dans la vase du Danube lorsque son niveau a baissé? L'histoire sous-marine est rarement visible depuis les rives, mais après que le niveau du Danube a atteint son niveau estival le plus bas depuis la fin du 19e siècle, non seulement en Slovaquie mais aussi en Hongrie et en Serbie, le fleuve a révélé des vestiges rares de cette décennie enfouis dans ses profondeurs. La plus importante découverte concernant la partie slovaque du Danube a eu lieu début août. Près du village de Virt, non loin de Komarno, une baisse du niveau de l'eau a mis au jour une mine aérienne navale britannique datant de la Seconde Guerre mondiale. pesant 700 kilos, il s'agissait de la plus lourde mine anti-navire britannique non explosée en Slovaquie depuis au moins 30 ans. Elle serait liée à l'opération britannique Gardening de 1944, au cours de laquelle les Britanniques ont miné le Danube pour perturber le ravitaillement des troupes allemandes. Aux abords du Danube, à Bratislava a également recensé des vestiges historiques de bombes aériennes liées au bombardement de la raffinerie Apollo en 1944. L'épave d'un remorqueur à vapeur utilisé pour le déminage du Danube pendant la Seconde Guerre mondiale a été découverte près de Medvedov, village tout au sud de la Slovaquie. Dans le même secteur, on a également retrouvé l'imposante épave du Votan, qui a coulé en 1944 après avoir heurté une mine fluviale. Mais ce n'est pas la première fois que le Danube dévoile des vestiges historiques aux yeux du monde contemporain. Dans les années 70, lors de la construction du barrage slovaco-hongrois Kapčíkovo-Nagy Maros, des ancres romaines, des hôtels, des éléments de construction en pierre, des parties de navires de transport, mais aussi des parties d'animaux préhistoriques ou des monuments commémorant des batailles anti-turques ont été dragués du lit du Danube, lorsque le fleuve marquait la frontière de l'Empire romain et constituait simultanément une voie de transport essentielle.
2: Chers auditeurs francophones de Radio Slovaquie Internationale, après ce bloc d'actualité, nous vous souhaitons la bienvenue dans votre émission du vendredi, consacrée notamment à la nature. Nous partirons en votre compagnie sur les petits chemins de Slovaquie à la découverte des campagnes et des villages. Le parc national n'est pas un parc aquatique. Un rappel pour les visiteurs des Tatras qui aiment bien se rafraîchir dans leur lac. La première piscine pour chiens disponible toute l'année a ouvert ses portes à Zvolen, au centre du pays. Rééducation, remise en forme et réduction du stress des chiens est au programme. L'église franciscaine de Malacky cache un joyau architectural. L'escalier saint. Pour vous accompagner, Renata Oflak est au micro avec Marie-Ondine Vidal et Jacques Oflak. Notre ingénieur du son, Romana Šunderlíková, est à la régie, Radomír Meša à la programmation musicale.

0: Vous êtes sur les ondes de Radio Slovaquie Internationale et vous suivez votre émission du vendredi. Vidiek a chanté Chi Ochi, Chi Sombreros. Votre vendredi radiophonique se poursuit après cette pause musicale.
1: À la loupe.

0: trop vite, Renata.
1: Tout est dans la transition.
2: Ouais. Et la baignade en haute montagne, ça vous dirait, Jacques?
0: Tu plaisantes, mais c'est certainement interdit, Renata. Cela ne me viendrait même pas à l'esprit.
2: Et toi, Marie-Ondine?
1: Non,
2: c'est pas, voilà, c'est pas une bonne idée. Ça va, j'ai compris.
0: C'est parce que, eh bien, justement, Marie-Ondine est très sage. Tu vois, elle aussi, elle respecte les règles. Règles que tu vas nous expliquer, Renata.
2: D'accord. Et pourtant, mes amis, la page Facebook des Tatras a signalé plusieurs touristes étrangers qui se baignent dans les lacs lors de leur séjour dans la chaîne de montagne. Or, la baignade y est strictement interdite et cela s'applique aussi bien en Slovaquie qu'en Pologne.
0: Eh bien, je suppose que ces randonneurs ignorent cette interdiction et se jettent allègrement dans les lacs de haute montagne.
2: Pour se baigner, ils peuvent aller dans un parc aquatique. Mais les défenseurs de l'environnement rappellent que la baignade dans les cascades et les lacs est interdite.
0: Ben, je suis justement en train de regarder le règlement et il n'interdit pas explicitement la baignade. Mais toute personne qui s'écarte des sentiers balisés reçoit pourtant une amende. Il s'agit de l'infraction la plus courante dans les parcs nationaux. Et si tu te baignes dans un lac ou un cours d'eau du parc national des Tatras, tu risques une amende de 300 euros quand même.
2: Justement, Robert Jaworski, chef du service de garde de l'administration en charge du parc national des Tatras, TANAP, nous assure qu'on peut se rincer les mains ou le visage. En revanche, la baignade dans les lacs et les torrents des Tatras est interdite car elle perturbe l'écosystème fragile. Pour conclure, les lacs des Tatras ne sont pas destinés à la baignade ni à la détente. Ils font partie d'une nature protégée que nous avons le devoir de préserver. Les gardes du parc national ont perdu patience face aux touristes irresponsables et ont bouclé l'un des lacs les plus populaires, celui de Skalnaté Pleso. Ils y ont déjà installé des panneaux d'information. Ils sont censés rappeler aux touristes imprudents que la baignade est interdite dans les lacs des Tatras. Le nouveau tracé du sentier de randonnée autour de Skalnaté Pleso indique la présence de davantage de rubans et de panneaux d'interdiction aux endroits où l'accès à l'eau est le plus facile. Explication de Robert Jaworski, chef du service de garde du parc national des Tatras.
0: Nous nous inspirons en partie du modèle du parc national des Tatras polonais, où ces drapeaux ou ces barrières sont utilisés depuis plusieurs années avec un effet psychologique plus positif.
2: Les sentiers bien marqués dans l'herbe montrent que certains touristes vont jusqu'à Skalnaté Pleso malgré les panneaux d'interdiction en slovaque et en anglais. Ils s'y rafraîchissent agréablement, mais perturbent cet environnement fragile pour la faune et la flore et risquent une amende pouvant aller jusqu'à 300 euros. Un touriste a réagi à la situation.
0: Si je pouvais siffler, je le ferais. Hors de l'eau.
2: Une autre randonneuse a ajouté vouloir leur demander de sortir de l'eau, que c'est interdit. Cependant, publier des photos de ces contrevenants sur les réseaux sociaux ne suffit pas. Robert Jaworski explique la situation.
0: Comme il est impossible d'identifier une personne à partir d'une simple photo, il est difficile de la retrouver. C'est pourquoi je demande instamment à chacun de signaler toute infraction ou comportement interdit.
2: Les gardes du parc national vérifient régulièrement le respect de l'interdiction de baignade dans les bassins, mais ils ne peuvent pas assurer une surveillance quotidienne.
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2: Poursuivons notre émission du vendredi sur RSI. Dans quelques instants, partons à la découverte d'un autre lieu intéressant dans le centre de la Slovaquie. Les chiens ont chaud aussi, eux, hein? Non plus, ils ne peuvent pas se baigner n'importe où. Mais si vous allez à Zvolen, une ville dans le centre du pays, ils y trouveront leur bonheur.
0: Elle améliore la forme physique, aide à la convalescence et réduit le stress. Ce sont quelques-uns des bienfaits de la natation pour les chiens. Depuis ce mois d'août, il est désormais possible de les entraîner dans une piscine spécialement aménagée à Zvolen. Et toi, chère Marie-Ondée,

0: Eh bien, concernant ton chien, où préfères-tu te rendre à Bratislava?
1: Alors, il faut déjà bien regarder les lacs, si on parle d'eux, qui sont autorisés aux chiens, parce que tous les lacs ne sont pas, ne permettent pas la baignade des chiens, surtout ceux en centre-ville. Donc, c'est ceux en périphérie où, en général, la moitié du lac est autorisée avec les chiens et l'autre moitié est réservée, donc juste aux humains qui n'ont pas forcément envie de se baigner avec des chiens.
0: Et tu ne t'es pas encore rendu à Zvolen?
1: Non, pas encore. Pourtant, Zvolen fait beaucoup de choses pour les chiens, entre ce dont j'ai parlé dans mon émission de mercredi dernier. Et là, aujourd'hui, Zvolen est très dog-friendly, comme on dit.
0: Et voilà. Et donc, comme on le répète, il est désormais possible, eh bien, d'entraîner les chiens dans une piscine spécialement aménagée à Zvolen, au centre du pays, inaugurée par l'association citoyenne Odvajne Lapki, en français Patte Courageuse. Cette discipline, la première du genre en Slovaquie, sera ouverte toute l'année, n'est-ce pas, Renata?
2: Oui, c'est vrai. Mais nous autres, on n'a pas ce genre de préoccupation parce qu'on n'a pas de chiens.
0: Mais des enfants, c'est très bien.
2: Des enfants, oui, mais pas des
1: Oh,
2: chiens.
1: C'est presque pareil.
0: Voilà, on les sort 3 fois par jour.
1: Faut les baigner aussi.
0: Voilà.
2: Bon, pour revenir, Black, un berger allemand, a passé toute sa vie comme chien de sauvetage à rechercher des personnes dans les décombres et les champs. Aujourd'hui, à 10 ans, il a besoin d'aide.
0: Son problème le plus grave est la spondylose. Cela signifie que certaines vertèbres de sa colonne vertébrale sont soudées, ce qui l'empêche de se déplacer.
2: A déclaré le propriétaire du chien, Michal Dischka. La natation est bénéfique pour les chiens à mobilité réduite, la vétérinaire Gabriela Sliatska explique.
1: Elle ne sollicite pas leur articulation. De plus, chez les chiens âgés, la masse musculaire diminue. C'est donc un excellent moyen d'améliorer leurs conditions physiques.
2: La natation profite non seulement aux chiens âgés, mais aussi aux chiots et aux chiens athlètes, comme ceux qui suivent un entraînement d'obéissance.
1: Le chien doit marcher le long de la jambe gauche de son maître tout au long de son entraînement, moment où il lève généralement la tête et effectue ce mouvement précis. La natation m'aide énormément à maintenir le chien musclé et en bonne forme, lui permettant ainsi de garder la tête droite.
2: C'était l'explication de la propriétaire et éducatrice canine Denisa Fazekashova. Dans une piscine spéciale à Zvolen, ouverte par l'association d'aide aux chiens, ils peuvent nager toute l'année. La natation est supervisée en permanence par un spécialiste et adaptée à chaque chien.
1: Les règles de la piscine sont définies en fonction de l'âge, de la condition physique, de la santé du chien et de l'objectif visé.
2: A déclaré la présidente de l'association civique Patte Courageuse, Monika Melichova. Les chiens de sport développent leurs muscles par la natation, tandis que les chiens de travail améliorent leur endurance. Nous pouvons également aider les chiens qui ont peur de l'eau.
1: L'approche est très progressive. Le chien découvre d'abord son environnement, puis le dresseur, puis il entre progressivement dans l'eau et nous le maintenons un moment à l'intérieur pour qu'il comprenne qu'il s'agit d'eau et qu'il n'y a aucun danger.
2: A ajouté Madame Melichova. La natation en piscine convient à tous les chiens, mais il est conseillé de consulter votre vétérinaire au préalable.
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2: Dans quelques instants, partons par mont et par vaux à la découverte de la Slovaquie. Cette fois-ci, on va au sud-ouest de la Slovaquie, dans la ville de Malacky. Elle se situe entre 2 importants lieux de pèlerinage slovaque, la basilique des 7 douleurs à Šaštín Straže et Marianka.
0: Le cœur de Malacky recèle un trésor méconnu caché dans l'église franciscaine. Cette église abrite une particularité remarquable, méconnue du grand public, l'escalier saint. L'escalier original fut construit à Rome selon la tradition chrétienne. La tradition les identifie aux 28 marches du prétoire de Pilate, que Jésus gravit avant d'être condamné à mort. de nombreux croyants viennent à Rome pour les gravir à genoux et obtenir une indulgence plénière pour eux-mêmes ou pour les défunts. Les deux exemplaires authentiques se trouvent, l'un à Jérusalem et l'autre à Zahorie.
1: À l'origine, un hôtel particulier Renaissance se dressait à cet emplacement. Au XVIIe siècle, le comte Pavol IV Palfi le fit transformer en monastère franciscain. Une église, dotée de vastes cryptes souterraines, y fut également ajoutée. Le monastère abrite aussi des chapelles uniques, répliques de célèbres lieux de pèlerinage.
0: La chapelle du Saint-Escalier fut construite sur ordre du comte en même temps que le monastère. L'ensemble se compose de deux escaliers séparés par un mur et reliés par une plateforme supérieure. Ces 27 marches abritent les reliques des saints Valentin et Béatrice. L'escalier de gauche se monte à genoux. Lors de cette dévotion, des prières sont récitées et chaque marche est embrassée avant d'y accéder, en signe de respect pour les reliques. L'escalier de droite se descend debout. Il ne renferme aucune relique.
1: Plusieurs fois par an, des offices y sont célébrés d'une durée d'environ 3 quarts d'heure. Les fidèles s'agenouillent sur les marches et les montent progressivement en priant.
0: Arrivé à la 10e marche, on a le sentiment d'avoir déjà parcouru un long chemin. Et puis, en levant les yeux, on se rend compte qu'il en reste encore beaucoup. Et en regardant derrière soi, on se dit qu'il n'y a plus autant à parcourir, mais on le ressent déjà à genoux. Cela renforce le lien avec le sacrifice. Je suppose que c'est là toute la valeur de ce lieu.
1: A déclaré Jan Ragula, prêtre de la paroisse de la Sainte Trinité à Malatsky. La chapelle a été entièrement restaurée il y a une dizaine d'années, y compris les escaliers eux-mêmes, les statues et tout l'intérieur. Chaque marche est taillée dans un seul bloc de pierre. Celles de Rome sont également en pierre, mais elles sont actuellement recouvertes de bois. Martin Jarabek, directeur du bureau éditorial slovaque de Radio Vatican, nous en dit plus.
0: Il existe des escaliers sacrés à Rome depuis le 4e siècle. Ils ont été apportés par Sainte Hélène, la mère de l'empereur Constantin. Ils sont particuliers car, selon la tradition, Jésus s'y est rendu devant Pilate après sa condamnation. Pour les chrétiens, ils symbolisent donc cette condamnation. Aujourd'hui encore, c'est un lieu de pèlerinage pour tout croyant qui vient à Rome.
2: On peut se poser la question si l'escalier saint de Malatsky accueille aussi beaucoup de croyants.
0: En effet, des pèlerins viennent s'y arrêter souvent en groupe, mais aussi individuellement. Ils ne veulent pas seulement admirer le paysage, mais surtout prier, car ils comprennent qu'il ne s'agit pas d'une simple attraction touristique, mais bien d'un lieu de pèlerinage.
2: C'était la réponse du père Ragula, prêtre de la paroisse. Et voilà, chers amis fidèles à l'écoute, c'est tout pour ce vendredi. Demain, retrouvez le samedi consacré à la musique slovaque et aux extraits d'émissions. Quant à moi, je vous souhaite une bonne fin de semaine et un excellent week-end à l'écoute des programmes francophones de Radio Slovaquie Internationale.
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1: Chers auditeurs, soyez les bienvenus à l'écoute du petit journal de RSI de ce 14 août 2026, préparé et présenté par Marie-Ondine Vidal, selon les sources des agences de presse slovaques. Voici les principaux titres.
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1: ,7%, c'est le progrès de l'économie slovaque. Premier ravitaillement en vol d'un avion F-16. Un passeur ukrainien recherché en Slovaquie. Le produit intérieur brut de la Slovaquie à prix constant a progressé de 0,7% en glissement annuel au deuxième trimestre, soit le rythme le plus faible des quatre derniers trimestres. Ce chiffre provient de l'estimation préliminaire du PIB pour le deuxième trimestre 2026, publié par l'Office statistique slovaque. La balance commerciale extérieure est restée positive, mais inférieure à celle de la même période de l'année précédente. Les investissements, quant à eux, ont enregistré une baisse. L'emploi total au deuxième trimestre 2026 a atteint 2,428 millions de personnes, un niveau stable par rapport à l'année précédente. Le premier ravitaillement en vol de chasseurs F-16 a eu lieu au-dessus de la Slovaquie. Les F-16 slovaques ont mis en pratique cette capacité opérationnelle essentielle lors de ce vol, en coopération avec un avion ravitailleur allié. Selon les forces armées slovaques, il s'agissait également d'un entraînement important au ravitaillement en vol pour leurs pilotes, une compétence essentielle pour le déploiement opérationnel du F-16. L'unité de lutte contre l'immigration clandestine du présidium de la police, UBOC, recherche un ressortissant ukrainien de 30 ans pour le crime de trafic d'êtres humains. D'après les conclusions de l'enquête, l'homme aurait permis à trois étrangers de franchir illégalement la frontière entre la République tchèque et la République slovaque en échange d'une récompense financière convenue au préalable de 200 euros. Les faits se sont déroulés en septembre 2025 lorsque l'accusé à Prague a laissé monter trois étrangers dans son véhicule avant de poursuivre sa route vers la Slovaquie. Il a fait le plein dans une station-service près de Brno avant de quitter les lieux sans payer. Une patrouille de police tchèque a alors tenté de l'arrêter, mais l'accusé n'a pas répondu aux injonctions et a continué sa route franchissant la frontière slovaque et empruntant l'autoroute en direction de Bratislava. À environ 2 km de l'aire de repos de Stupava, le véhicule a dû s'arrêter en raison d'une panne. Le conducteur prenant la fuite en abandonnant trois personnes à bord du véhicule, deux ressortissants azerbaïdjanais et un ressortissant ukrainien récupéré par la police slovaque. Juraj Slafkovský a été élu joueur de hockey de l'année pour la quatrième fois. Il a également reçu le prix du meilleur attaquant slovaque lors de la soirée de gala à Košice. Le sportif a réalisé une saison exceptionnelle en NHL, devenant le Slovaque le plus prolifique avec une avance considérable de 46 points. Vladimír Osgar a été désigné meilleur entraîneur, tandis que le défenseur Martin Fehervári ainsi que le gardien Samuel Hlavaj ont reçu des récompenses individuelles.
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1: Bien que la Slovaquie n'ait pas d'accès à la mer, elle a toujours été bien reliée au reste du monde par ses fleuves. Le plus important, le Danube, voie commerciale essentielle et témoin de l'histoire de la ville, recèle des vestiges accumulés au fil des siècles. Le fond du Danube n'est pas seulement composé de gravier et de sédiments. Ses eaux troubles ont accumulé la vie de la capitale pendant des siècles. Des munitions de guerre, des artefacts historiques et même des ponts romains. Que peut-on trouver dans la vase du Danube lorsque son niveau a baissé? L'histoire sous-marine est rarement visible depuis les rives, mais après que le niveau du Danube a atteint son niveau estival le plus bas depuis la fin du 19e siècle, non seulement en Slovaquie mais aussi en Hongrie et en Serbie, le fleuve a révélé des vestiges rares de cette décennie enfouis dans ses profondeurs. La plus importante découverte concernant la partie slovaque du Danube a eu lieu début août. Près du village de Virt, non loin de Komarno, une baisse du niveau de l'eau a mis au jour une mine aérienne navale britannique datant de la Seconde Guerre mondiale. Pesant 700 kilos, il s'agissait de la plus lourde mine anti-navire britannique non explosée en Slovaquie depuis au moins 30 ans. Elle serait liée à l'opération britannique Gardening de 1944, au cours de laquelle les Britanniques ont miné le Danube pour perturber le ravitaillement des troupes allemandes. Aux abords du Danube, à Bratislava a également recensé des vestiges historiques de bombes aériennes liées au bombardement de la raffinerie Apollo en 1944. L'épave d'un remorqueur à vapeur utilisé pour le déminage du Danube pendant la Seconde Guerre mondiale a été découverte près de Medvedov, village tout au sud de la Slovaquie. Dans le même secteur, on a également retrouvé l'imposante épave du Votan, qui a coulé en 1944 après avoir heurté une mine fluviale. Mais ce n'est pas la première fois que le Danube dévoile des vestiges historiques aux yeux du monde contemporain. Dans les années 70, lors de la construction du barrage slovaco-hongrois Kapčíkovo-Nagy Maros, des ancres romaines, des hôtels, des éléments de construction en pierre, des parties de navires de transport, mais aussi des parties d'animaux préhistoriques ou des monuments commémorant des batailles anti-turques ont été dragués du lit du Danube lorsque le fleuve marquait la frontière de l'Empire romain et constituait simultanément une voie de transport essentielle.
2: Chers auditeurs francophones de Radio Slovaquie Internationale, après ce bloc d'actualité, nous vous souhaitons la bienvenue dans votre émission du vendredi, consacrée notamment à la nature. Nous partirons en votre compagnie sur les petits chemins de Slovaquie à la découverte des campagnes et des villages. Le parc national n'est pas un parc aquatique. Un rappel pour les visiteurs des Tatras qui aiment bien se rafraîchir dans leur lac. La première piscine pour chiens disponible toute l'année a ouvert ses portes à Zvolen, au centre du pays. Rééducation, remise en forme et réduction du stress des chiens est au programme. L'église franciscaine de Malacky cache un joyau architectural. L'escalier saint. Pour vous accompagner, Renata Oflak est au micro avec Marie-Ondine Vidal et Jacques Oflak. Notre ingénieur du son, Romana Šunderlíková, est à la régie, Radomír Meša à la programmation musicale.

0: Vous êtes sur les ondes de Radio Slovaquie Internationale et vous suivez votre émission du vendredi. Vidiek a chanté Chi Ochi, Chi Sombreros. Votre vendredi radiophonique se poursuit après cette pause musicale.
1: À la loupe.
0: Jacques, encore un jour avec la température caniculaire. N'oublie pas de bien t'hydrater. Enfin, que fais-tu pour te rafraîchir?
2: Ah, à vrai dire, Renata, je n'aime pas sortir quand il fait trop chaud à Bratislava. Et si je sors, c'est pour aller dans l'eau, soit dans un bassin qui n'est pas loin de chez moi, mais aussi je vais au lac de Zlaté Pieski, les sables dorés.
0: Ah, et Marie-Ondine, est-ce que tu as ton lieu préféré à Bratislava?
3: Moi, je vais là où mon chien peut aller.
0: Ah, c'est très bien.
2: C'est chouette parce que ça annonce le prochain sujet.
0: Voilà, ça annonce le prochain sujet.
2: Voilà, mais n'allons pas.

0: Hors de leur séjour dans la chaîne de montagne. Or, la baignade y est strictement interdite et cela s'applique aussi bien en Slovaquie qu'en Pologne.
1: Eh bien, je suppose que ces randonneurs ignorent cette interdiction et se jettent allègrement dans les lacs de haute montagne.
0: Pour se baigner, ils peuvent aller dans un parc aquatique, mais les défenseurs de l'environnement rappellent que la baignade dans les cascades et les lacs est interdite.
1: Ben, je suis justement en train de regarder le règlement et il n'interdit pas explicitement la baignade. Mais toute personne qui s'écarte des sentiers balisés reçoit pourtant une amende. Il s'agit de l'infraction la plus courante dans les parcs nationaux. Et si tu te baignes dans un lac ou un cours d'eau du parc national des Tatras, tu risques une amende de 300 € quand même.
0: Justement, Robert Jaworski, chef du service de garde de l'administration en charge du parc national des Tatras, TANAP, nous assure qu'on peut se rincer les mains ou le visage. En revanche, la baignade dans les lacs et les torrents des Tatras est interdite car elle perturbe l'écosystème fragile. Pour conclure, les lacs des Tatras ne sont pas destinés à la baignade ni à la détente. Ils font partie d'une nature protégée que nous avons le devoir de préserver. Les gardes du parc national ont perdu patience face aux touristes irresponsables et ont bouclé l'un des lacs les plus populaires, celui de Skalnaté Pleso. Ils y ont déjà installé des panneaux d'information. Ils sont censés rappeler aux touristes imprudents que la baignade est interdite dans les lacs des Tatras. Le nouveau tracé du sentier de randonnée autour de Skalnaté Pleso indique la présence de davantage de rubans et de panneaux d'interdiction aux endroits où l'accès à l'eau est le plus facile. Explication de Robert Jaworski, chef du service de garde du parc national des Tatras.
1: Nous nous inspirons en partie du modèle du parc national des Tatras polonais, où ces drapeaux ou ces barrières sont utilisés depuis plusieurs années avec un effet psychologique plus positif.
0: Les sentiers bien marqués dans l'herbe montrent que certains touristes vont jusqu'à Skalnaté Pleso malgré les panneaux d'interdiction en slovaque et en anglais. Ils s'y rafraîchissent agréablement, mais perturbent cet environnement fragile pour la faune et la flore et risquent une amende pouvant aller jusqu'à 300 €. Un touriste a réagi à la situation.
1: Si je pouvais siffler, je le ferais. Hors de l'eau!
0: Une autre randonneuse a ajouté vouloir leur demander de sortir de l'eau, que c'est interdit. Cependant, publier des photos de ces contrevenants sur les réseaux sociaux ne suffit pas. Robert Jaworski explique la situation.
1: Comme il est impossible d'identifier une personne à partir d'une simple photo, il est difficile de la retrouver. C'est pourquoi je demande instamment à chacun de signaler toute infraction ou comportement interdit.
0: Les gardes du parc national vérifient régulièrement le respect de l'interdiction de baignade dans les bassins, mais ils ne peuvent pas assurer une surveillance quotidienne.
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0: Poursuivons notre émission du vendredi sur RSI. Dans quelques instants, partons à la découverte d'un autre lieu intéressant dans le centre de la Slovaquie. Les chiens ont chaud aussi, eux, hein? Non plus, ils ne peuvent pas se baigner n'importe où. Mais si vous allez à Zvolen, une ville dans le centre du pays, ils y trouveront leur bonheur.
1: Elle améliore la forme physique, aide à la convalescence et réduit le stress. Ce sont quelques-uns des bienfaits de la natation pour les chiens. Depuis ce mois d'août, il est désormais possible de les entraîner dans une piscine spécialement aménagée à Zvolen. Et toi, chère Marie-Ondine, concernant ton chien, où préfères-tu te rendre à Bratislava?
3: Alors, il faut déjà bien regarder les lacs, si on parle d'eux, qui sont autorisés aux chiens, parce que tous les lacs ne permettent pas la baignade des chiens, surtout ceux en centre-ville. Donc, c'est ceux en périphérie, où en général, la moitié du lac est autorisée avec les chiens. Et l'autre moitié est réservée donc juste aux humains qui n'ont pas forcément envie de se baigner avec des chiens.
1: Et tu ne t'es pas encore rendu à Zvolen ?
3: Non, pas encore. Pourtant, Svolen fait beaucoup de choses pour les chiens.

0: Entre ce dont j'ai parlé dans mon émission de mercredi dernier et là aujourd'hui, Zvolen est très dog-friendly, comme on dit.
1: Et voilà. Et donc, comme on le répète, il est désormais possible d'entraîner les chiens dans une piscine spécialement aménagée à Zvolen, au centre du pays, inaugurée par l'association citoyenne Odvajne Lapki, en français « patte courageuse ». Cette discipline, la première du genre en Slovaquie, sera ouverte toute l'année, n'est-ce pas Renata ?
2: Oui, c'est vrai. Mais nous autres, on n'a pas ce genre de préoccupation parce qu'on n'a pas de chiens.
1: Mais des enfants, c'est très
2: des
1: bien.
2: Des enfants, oui, mais pas des chiens.
0: C'est presque pareil.
1: Voilà, on les sort 3 fois par jour.
0: Il faut les baigner aussi.
1: Voilà.
2: Bon, pour revenir, Black, un berger allemand, a passé toute sa vie comme chien de sauvetage à rechercher des personnes dans les décombres et les champs. Aujourd'hui, à 10 ans, il a besoin d'aide.
1: Son problème le plus grave est la spondylose. Cela signifie que certaines vertèbres de sa colonne vertébrale sont soudées, ce qui l'empêche de se déplacer.
2: A déclaré le propriétaire du chien, Michal Dischka. La natation est bénéfique pour les chiens à mobilité réduite, la vétérinaire Gabriela Sliatska explique.
3: Elle ne sollicite pas leur articulation. De plus, chez les chiens âgés, la masse musculaire diminue. C'est donc un excellent moyen d'améliorer leurs conditions physiques.
2: La natation profite non seulement aux chiens âgés, mais aussi aux chiots et aux chiens athlètes, comme ceux qui suivent un entraînement d'obéissance.
3: Le chien doit marcher le long de la jambe gauche de son maître tout au long de son entraînement, moment où il lève généralement la tête et effectue ce mouvement précis. La natation m'aide énormément à maintenir le chien musclé et en bonne forme, lui permettant ainsi de garder la tête droite.
2: C'était l'explication de la propriétaire et éducatrice canine Denisa Fazekashova. Dans une piscine spéciale à Zvolen, ouverte par l'association d'aide aux chiens, ils peuvent nager toute l'année. La natation est supervisée en permanence par un spécialiste et adaptée à chaque chien.
3: Les règles de la piscine sont définies en fonction de l'âge, de la condition physique, de la santé du chien et de l'objectif visé.
2: A déclaré la présidente de l'association civique Patte Courageuse, Monika Melichova. Les chiens de sport développent leurs muscles par la natation, tandis que les chiens de travail améliorent leur endurance. Nous pouvons également aider les chiens qui ont peur de l'eau.
3: L'approche est très progressive. Le chien découvre d'abord son environnement, puis le dresseur, puis il entre progressivement dans l'eau et nous le maintenons un moment à l'intérieur pour qu'il comprenne qu'il s'agit d'eau et qu'il n'y a aucun danger.
2: A ajouté Madame Melichova. La natation en piscine convient à tous les chiens, mais il est conseillé de consulter votre vétérinaire au préalable.
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2: Dans quelques instants, partons par mont et par vaux à la découverte de la Slovaquie. Cette fois-ci, on va au sud-ouest de la Slovaquie, dans la ville de Malacky. Elle se situe entre 2 importants lieux de pèlerinage slovaque, la basilique des 7 douleurs à Šaštín Straže et Marianka.
1: Le cœur de Malacky recèle un trésor méconnu caché dans l'église franciscaine. Cette église abrite une particularité remarquable, méconnue du grand public, l'escalier saint. L'escalier original fut construit à Rome selon la tradition chrétienne. La tradition les identifie aux 28 marches du prétoire de Pilate, que Jésus gravit avant d'être condamné à mort. De nombreux croyants viennent à Rome pour les gravir à genoux et obtenir une indulgence plénière pour eux-mêmes ou pour les défunts. Les 2 exemplaires authentiques se trouvent, l'un à Jérusalem et l'autre à Zahorie.
3: À l'origine, un hôtel particulier Renaissance se dressait à cet emplacement. Au XVIIe siècle, le comte Pavol IV Palfi le fit transformer en monastère franciscain. Une église, dotée de vastes cryptes souterraines, y fut également ajoutée. Le monastère abrite aussi des chapelles uniques, répliques de célèbres lieux de pèlerinage.
1: La chapelle du Saint-Escalier fut construite sur ordre du comte en même temps que le monastère. L'ensemble se compose de deux escaliers séparés par un mur et reliés par une plateforme supérieure. Ces 27 marches abritent les reliques des saints Valentin et Béatrice. L'escalier de gauche se monte à genoux. Lors de cette dévotion, des prières sont récitées et chaque marche est embrassée avant d'y accéder, en signe de respect pour les reliques. L'escalier de droite se descend debout. Il ne renferme aucune relique.
0: Plusieurs fois par an, des offices y sont célébrés d'une durée d'environ 3 quarts d'heure. Les fidèles s'agenouillent sur les marches et les montent progressivement en priant.
1: Arrivé à la 10e marche, on a le sentiment d'avoir déjà parcouru un long chemin. Et puis, en levant les yeux, on se rend compte qu'il en reste encore beaucoup. Et en regardant derrière soi, on se dit qu'il n'y a plus autant à parcourir, mais on le ressent déjà à genoux. Cela renforce le lien avec le sacrifice. Je suppose que c'est là toute la valeur de ce lieu.
0: A déclaré Jan Ragula, prêtre de la paroisse de la Sainte Trinité à Malatsky. La chapelle a été entièrement restaurée il y a une dizaine d'années, y compris les escaliers eux-mêmes, les statues et tout l'intérieur. Chaque marche est taillée dans un seul bloc de pierre. Celles de Rome sont également en pierre, mais elles sont actuellement recouvertes de bois. Martin Jarabek, directeur du bureau éditorial slovaque de Radio Vatican, nous en dit plus.
1: Il existe des escaliers sacrés à Rome depuis le 4e siècle. Ils ont été apportés par Sainte Hélène, la mère de l'empereur Constantin. Ils sont particuliers car, selon la tradition, Jésus s'y est rendu devant Pilate après sa condamnation. Pour les chrétiens, ils symbolisent donc cette condamnation. Aujourd'hui encore, c'est un lieu de pèlerinage pour tout croyant qui vient à Rome.
2: On peut se poser la question si l'escalier saint de Malatsky accueille aussi beaucoup de croyants.
1: En effet, des pèlerins viennent s'y arrêter souvent en groupe, mais aussi individuellement. Ils ne veulent pas seulement admirer le paysage, mais surtout prier, car ils comprennent qu'il ne s'agit pas d'une simple attraction touristique, mais bien d'un lieu de pèlerinage.
2: C'était la réponse du père Ragula, prêtre de la paroisse. Et voilà, chers amis fidèles à l'écoute, c'est tout pour ce vendredi. Demain, retrouvez le samedi consacré à la musique slovaque et aux extraits d'émissions. Quant à moi, je vous souhaite une bonne fin de semaine et un excellent week-end à l'écoute des programmes francophones de Radio Slovaquie Internationale.
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